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2: Merci de Colette Nas. Merci pour le jour qui finit et pour celui qui vient. Merci pour aujourd'hui et pour demain. Merci d'avoir un bon lit cette nuit, des parents gentils et des amis. Merci

Voici votre météo pour ce lundi et cet après-midi nous aurons un temps beaucoup plus clément que dans la matinée, un peu plus ensoleillé avec des températures avoisinant 26 degrés sur l'ensemble de la Seine-Maritime et de l'Eure.

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1: Les Israélites étaient scrupuleux quand il s'agissait d'offrir des sacrifices à Dieu. Ils observaient les rituels prescrits, obéissaient aux lois données par Moïse. Dieu n'avait pas à se plaindre de cela. D'ailleurs, il leur dit « J'ai des reproches à te faire, mais ce n'est pas pour tes sacrifices. Tu n'as d'ailleurs jamais cessé de m'en offrir. » En fait, Dieu n'a besoin de rien. Tout dans la création lui appartient. Dieu voulait d'abord des cœurs reconnaissants. Les enfants de Dieu qui comprennent qu'ils dépendent pour tout de Dieu, qu'ils ont besoin de sa présence pour avancer dans la vie, débordent généralement de reconnaissance envers lui. Ils puisent dans sa présence leur force et en retour expriment leur gratitude à celui qui est si riche en bonté.
0: Dieu veut aussi que ses enfants sachent tenir leurs promesses. Il tient toujours les siennes. Aussi, ne peut-il apprécier quand ses enfants brisent les leurs? Dieu a toujours pris l'initiative quand il s'agissait d'établir les alliances, des accords avec son peuple. Il établissait ses responsabilités à leur égard et son peuple devait tenir les siennes. Quand ils oubliaient et négligeaient d'honorer leurs engagements, Dieu voulait les faire revenir à lui. Enfin, il voulait que ses enfants lui fassent confiance. Dès qu'une difficulté apparaît, dès qu'une épreuve se manifeste, Dieu veut voir les siens s'approcher de lui en toute confiance. Il ne nous demande pas de faire tous nos efforts pour surmonter nos problèmes et, dans le cas où nous échouerions, de l'appeler à l'aide, comme nous le faisons trop souvent. Non, il s'attend à ce que nous l'appelions à la première minute, confiant qu'il saura et sera heureux de gérer nos difficultés. Soyez des enfants de Dieu qui apprécient sa présence comme lui aussi apprécie la vôtre.
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3: Amis auditeurs, internautes de la radio La Sentinelle, vous qui nous écoutez à travers les www.radio-rls.fr ou sur le 97.9 FM, nous sommes très contents de rentrer chez vous pour votre émission tant attendue, tant aimée, votre émission de prédilection 180 secondes de foi. Tout pour la gloire de Dieu. 1 Corinthiens chapitre 10, verset 31. Soit donc que vous mangiez, soit que vous buviez, soit que vous fassiez quelque autre chose, faites tout pour la gloire de Dieu. L'apôtre Paul, qui a fait cette déclaration, nous présente une parole qui embrasse toute la vie chrétienne. Il n'existe aucun domaine neutre dans la foi. Chaque geste, chaque parole, chaque décision peut devenir un acte d'adoration. Et dans une perspective biblique, que j'aime souvent dire, glorifier Dieu signifie refléter son caractère dans la vie quotidienne. Cela transforme les choses ordinaires en actes spirituels. Aujourd'hui, consacre à Dieu même les détails de ta journée, car une vie centrée sur sa gloire devient un témoignage constant. Et c'est ainsi que se termine ce mois, avec une vie entièrement orientée vers Dieu. Soyons orientés vers le Seigneur. Soit donc que vous mangiez, soit donc que vous buviez, soit que vous fassiez quelque autre chose, faites tout pour la gloire de Dieu. Bonne et heureuse journée. Que le Seigneur vous bénisse.
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Bienvenue à tous nos auditeurs pour notre émission Praise Selection, où l'on parcourra le monde à la recherche de louanges chrétiennes pour faire honneur à notre Dieu.

Bienvenue pour cette Praise Selection. Aujourd'hui, ça va être bien des titres riches en émotions, surtout vers la fin, des très très beaux chants, et j'ai décidé de faire une spéciale French Touch, donc ce sera que des titres français, avec un premier titre d'Olivier Chewa qui se nomme Vivre comme ça. Alors, comment concevez-vous la vie heureuse? Pour moi, la vie heureuse, c'est rien d'autre que de se laisser aimer par Dieu, être tourné vers celui qui nous aime d'un amour éternel et qui veut nous combler, abandonner ce qui peut également nous apporter du mal, agir à sa ressemblance en aimant comme lui nous aime. Hélas, bon, l'homme retourne sans cesse ses vieux démons, et pour le croyant, l'essentiel, c'est que l'amour de Dieu nous attendra toujours patiemment, car Dieu est toujours disponible. Sachez cela, car si vous savez cela, vous vivrez une vie complètement différente. Vivre comme ça, d'Olivier Chewa.

Nous venons d'écouter le titre, Vivre comme ça, d'Olivier Chewa. On continue toujours avec des chansons chrétiennes françaises, pour changer un petit peu d'habitude, avec le titre du groupe Dieu Incomparable. D'ailleurs, son album, vous pouvez le retrouver dans toutes les boutiques Sephora. Et donc, ça va être le titre « Notre force sera renouvelée ». Un titre qui pour moi est inspiré de ce passage de la Bible dans Ésaïe chapitre 40 verset 31 qui dit « Mais ceux qui se confient en l'Éternel renouvellent leur force, ils prennent leur vol comme les aigles, ils courent et ne se lassent point, ils marchent et ne se fatiguent point ». On écoute tout de suite Dieu Incomparable avec ce titre « Notre force sera renouvelée ».

Et donc on vient d'écouter Dieu Incomparable, ce groupe avec ce titre, Notre Force sera renouvelée, comme je vous le disais, bien c'est bel et bien inspiré de ce verset, donc de Ésaïe 40 verset 31, qui dit à un moment donné, ils prennent leur vol comme les aigles, je pense que ça vous rappelle la fin de la chanson. Alors nous allons maintenant passer à une chanson tirée d'une compile qui se nomme Louange volume 2, et la chanson se nomme Ton sang parle beaucoup mieux. Il faut dire que l'on est un peu comme ça, nous les hommes, on aime bien trouver des explications un petit peu partout, des théories parfois qui ne sont même pas dans la Bible. Et pourtant, il y a une chose qui est certaine, c'est que le sang de Christ vous révélera énormément de choses et parlera en tout cas beaucoup mieux à votre cœur que beaucoup d'hommes, grands hommes, comme on dirait, de ce monde. Allez, on écoute tout de suite donc ce titre « Ton sang parle beaucoup mieux » tiré de l'album Louange, volume 2.

Et j'ai envie de maintenant de passer après ce titre tiré de la compile Louange volume 2 qui se nommait Ton sang parle beaucoup mieux. Eh bien, on va s'écouter des titres d'artistes qui sont très peu connus, notamment cet artiste Emmanuel Palatin qui fait des chansons magnifiques, superbes, remplies d'émotions, des textes profonds. Alors c'est beaucoup plus calme que les chansons précédentes. Là, il va jouer avec sur un petit air de piano et ce titre qu'il va nous interpréter se nomme Comment ne pas te louer. Et il exprime dans ce titre tout ce que Dieu a pu faire pour lui, a pu faire pour nous, et il se rend compte qu'il a fait de choses grandioses et qu'il n'a pas compté sur l'amour qu'il donnait pour nous, et ça c'est quelque chose de merveilleux, et c'est pour cela qu'il veut nous chanter ce titre, nous faire profiter de ses paroles, de ce titre donc « Comment ne pas te louer ?» Je rappelle, c'est de cet artiste pour moi très peu connu, qui se nomme Emmanuel Palatin.

Donc voilà, c'était une très belle chanson. J'espère que vous avez apprécié. Beaucoup d'émotions, très douces, très calmes. Ça fait chanson à la fois repentance, à la fois on a envie d'adorer Dieu dans ces moments-là. Et j'ai envie de terminer. On avait commencé avec un certain Olivier Chewar. On va terminer avec un Olivier, mais c'est pas le même. C'est Samuel Olivier. Lui aussi d'ailleurs n'est pas très très connu. À la base, c'est un ingénieur son, arrangeur, compositeur et donc chanteur et même guitariste. Il a multi-casquettes. Si vous connaissez ses albums d'Embrase nos cœurs de 2008, 2009 et 2010, vous avez sûrement entendu sa voix. Et donc, il a interprété un très très beau titre également pour terminer ce moment, c'est J'élève. Un titre magnifique où il élève sa voix, il élève ses regards vers Dieu et il a envie de partager ses émotions avec nous, il a envie de partager l'amour qu'il a pour son Dieu. Et si vous voulez, vous pouvez retrouver d'ailleurs sa page Facebook qui compte 910 personnes qui apprécient. Et donc ça montre qu'il n'est pas encore très très connu, mais en tout cas ce qui est sûr c'est qu'il sait faire de très très belles compositions et des textes poignants. Donc je vous propose d'écouter pour terminer ce moment en musique. On termine Praise Selection avec Samuel Olivier pour ce titre. J'élève. Passez un très bon moment à la suite de vos programmes sur votre radio.

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1: Amis auditeurs, bonjour. Il est vrai que nous avons choisi une approche biblique, mais que l'approche psychologique est automatiquement impliquée dans cette réflexion. Christophe, bonjour.
2: Bonjour, Dani.
1: Je suis particulièrement reconnaissante que vous ayez la capacité de constamment superposer les deux éléments, parce que, en fait, l'homme est fait de toutes ses dimensions. Il est important.
2: Oui, et puis je pars du principe biblique que l'homme est créature de Dieu, et les lois physiques, les lois mentales, les lois psychologiques, émotionnelles ou relationnelles sont toutes de l'ordre de la bonté de la volonté divine pour l'homme. Donc on ne peut pas dissocier dans l'avenir de l'homme le religieux, puisque ce mot religieux, comme nous l'avons vu, signifie être en relation avec. Voilà, hein, c'est le mot religion, elle vient d'une racine qui veut dire relier. Donc on est relié à l'autre par notre corps, par notre esprit, par notre âme, par notre intelligence. Donc la Bible ne distingue pas le religieux du profane. Tout est sacré, dans le sens où le mot sacré a une connotation relationnelle de consacré à. Voilà, le mot saint veut dire mis à part, consacré. Alors le sacré, hein, c'est finalement la capacité de l'homme à être corps, âme, esprit dans la société, voué à l'échange, au partage et à l'écoute. Voilà ce que c'est qu'être homme et être religieux dans la Bible. C'est ce que Jésus nous enseigne, tout simplement, en nous disant « Tu aimeras le Seigneur ton Dieu, ton prochain, qu'en toi-même ». Voilà le message de la Bible. 66 livres qui peuvent se résumer dans cette parole toute simple. Être en relation à dans une dimension verticale avec des valeurs, dans la dimension horizontale avec l'autre, et dans la dimension intérieure avec soi-même. Donc la Bible est humaniste, et vous avez raison de souligner le fait qu'on ne devrait pas faire de différence entre le biblique, le spirituel, le psychologique et le social. L'homme est un tout, et on n'a pas le droit de découper des tranches.
1: Faire des rondelles. Alors, on a évoqué la dernière fois donc l'importance de la discipline, et j'ai beaucoup aimé ce que vous disiez, que discipline, ça voulait dire disciple, ça voulait dire donner envie à nos enfants de nous suivre, ou aussi un maître ou qui que ce soit. Donc cette notion de discipline qui montre un chemin en quelque sorte. Et on a aussi évoqué les conflits qu'il peut y avoir parfois entre deux parents qui ont des notions très très différentes. Je connais un couple qui dit oh non, on préfère pas avoir d'enfants parce qu'on a des notions d'éducation tellement opposées que ce serait un drame. Alors je crois que donc là aussi il y a un problème donc de compromis, on le disait, de négociation, que les parents sachent que leurs idées personnelles sont une chose, mais que l'intérêt de l'enfant est prioritaire, et que son avenir aussi.
2: Oui, alors je crois que c'est son avenir qui est au prioritaire, et non pas tellement le fait de nous suivre, nous, dans notre identité de personne, dans notre identité professionnelle. Quand on dit qu'il faut encourager nos enfants à nous suivre, c'est plutôt dans notre identité au niveau moral et au niveau des valeurs. Voilà. Pour le reste, je crois que il s'agit pas de les amener à être notre disciple, mais il faut peut-être se mettre à leur niveau pour les aider à suivre leur chemin personnel sur le plan de la réalisation de leur personne, et non pas de ce que nous voulons pour eux, de les accompagner pour leur donner les moyens d'avoir confiance en eux-mêmes et de se réaliser dans ce qu'ils aiment, dans ce qu'ils voudraient être. Mais je crois que tout parent comprend cette logique-là. Alors la discipline, c'est plutôt une certaine autorité bienveillante qui, au travers d'un périmètre de vie où on sait ce qu'il faut faire, ce qu'il ne faut pas faire, où on a besoin de paraper pour pas basculer dans le vide, l'enfant se sente en sécurité suite à ce chemin balisé, sachant que nous sommes à ses côtés pour avancer et se réaliser dans ce qu'il voudrait être et faire. Mmh. Alors, des enfants encouragés de cette façon-là, c'est sûr qu'ils ont un bagage émotionnel, affectif, qui leur permet d'être solide quand il y a des coups durs, parce qu'ils ont appris toujours à avoir quelqu'un de présent sans l'être trop. Voilà, il faut savoir jusqu'où ne pas aller trop loin dans l'assistance à enfance en réalisation.
1: Alors, justement, vous avez parlé de ce besoin de repères qu'a l'enfant, ces repères qui sont souvent, en tout cas dans les premières années, donnés par les parents. Est-ce que les relations qui vont exister entre les conjoints vont avoir une influence importante sur le devenir de l'enfant ?
2: Je crois que l'enfant comprend vite que la sensibilité de papa et de maman, l'autorité de papa et maman est différente que leur façon d'être. Et ça, c'est une richesse. Il faut dire que ce n'est pas parce que on n'est pas constamment d'accord sur tout que c'est forcément une mauvaise chose. Mmh. Et c'est à apprendre aussi à l'enfant à trouver ses marques et aux parents aussi de donner une éducation qui convienne aussi à l'enfant. Bien souvent, l'autorité qui est appliquée à l'enfant ne fait pas suffisamment cas des besoins de l'enfant. On n'est pas le même parent devant ces types d'enfants sanguins, mélancoliques, flegmatiques, colériques, et vouloir être le même type de parent pour tout le monde, c'est quelque chose d'irréalisable. Hein. Un petit colérique, volontiers frondeur, agressif, il aura besoin de parents plus consistants et solides que un petit enfant flegmatique qui est déjà paisible, doux, affable, porté à la paix, à la gentillesse. Donc l'enfant doit et les parents doivent comprendre qu'il n'y a pas de vérité absolue si ce n'est celle de la disponibilité, de l'écoute, de la présence pour accompagner l'enfant dans des objectifs qu'il s'est choisi et que l'on reconnaît bien sûr avec lui comme étant oui. valide. Il ne s'agit pas de devenir maintenant les disciples de l'enfant.
1: Oui, non plus. Alors je crois que c'est vrai que ce sont des excès qu'on a pu voir aussi, mais comme vous le dites, Christophe Selma, je crois que c'est important que l'enfant s'y retrouve et qu'il puisse savoir donc ses fameux repères et avancer en se disant bon ben je sais un peu dans quelle direction je dois aller. Et est-ce que justement s'il sent cette affection auprès de ses parents déjà vis-à-vis de lui et eux entre eux, cela peut l'aider.
2: Oui. Et c'est pour cela que j'aime beaucoup cette parole, ce conseil de l'apôtre Paul dans l'épître aux Éphésiens aux parents. Il leur dit, parents, n'irritez pas vos enfants de peur qu'ils ne se découragent. Alors voilà, le lit de la dépression, c'est que bien souvent dans notre façon d'être, façon de les éduquer, nous générons l'irritation, l'agressivité par notre manque de disponibilité, de présence, de cohérence, de stimulation, de pardon. Et le découragement chez l'enfant comme chez l'adulte, c'est déjà le lit de la dépression, et il faut pas arriver à ce stade là. Le découragement est dangereux parce que il est démobilisateur, et c'est en ce sens que il devient le générateur de la dépression, du laisser faire.
1: Donc attention au découragement, et Christophe Selma, bien, nous allons pas nous décourager, nous nous retrouvons très bientôt. Au revoir.

0: Bonjour et bienvenue à tous, vous êtes bien sur Radio La Sentinelle et voici une nouvelle interview avec quelqu'un que vous commencez à connaître sur notre antenne, c'est Eric Panicucci, bonjour.
1: Bonjour Camille.
0: Alors, on se retrouve toujours pour parler bien de culture, puisque avec toi, on a différents festivals que l'on suit. Cette année, il y a eu la programmation Nomads.
1: Le rendez-vous de jazz.
0: Tout à fait. Et puis, là, on va se retrouver pour un autre festival qui a lieu souvent à la rentrée septembre. Je pense que c'est toujours le moment opportun pour le faire. C'est le fameux festival de Zanzibar. Alors, cette année, c'est la 11e édition. Et est-ce que tu peux donner déjà des informations globales sur ce qu'est le festival Zanzibar, quand est-ce qu'il va se dérouler et un petit peu les horaires d'ouverture, et après on ira plus en détail dans la programmation.
1: Bien entendu. Donc, les infos pratiques pour le festival Zanzibar, ça se déroule le samedi 12 septembre à Conteville, dans le 27, je tiens à préciser, c'est entre Honfleur et Ponto de Mer. Ouverture des portes à 18h et de 18h à minuit, on devrait visiter 6 artistes, 6 groupes différents.
0: Ok, super. Donc, ça va être très musical avec des artistes, il me semble, aussi de la région, normands pour la plupart.
1: Oui, c'est notre ADN. Des artistes issus ou vivants en Normandie uniquement, un festival d'une à taille humaine, éclectique, et avec des artistes normands.
0: Ouais, tout à fait. Quand tu dis éclectique, c'est parce que justement, ces artistes vont nous proposer vraiment des contenus différents. Donc, on va se pencher un peu sur cette programmation. Allez, est-ce que tu peux me dire ce que l'on va retrouver pendant cette soirée ?
1: Alors, donc, la programmation va aller de l'électro au métal. On va commencer par un groupe qui s'appelle Fabriqué en France. Il va faire le warm-up, l'ouverture du festival, qui est pour moi très, c'est un moment très important. Il va mettre l'ambiance. Donc, c'est de l'électro, il fait du disco-funk, de l'afro-house. C'est un artiste pluriel et il est tout seul avec sa guitare et des machines sur scène. C'est à voir absolument. Donc, lui, c'est à partir de 18h, 18h30. Okay. On va continuer avec Moréa. Moréa, c'est une artiste de Rouen. Elle est suivie par la SACEM et elle fait de la synthé pop. Alors ça, c'est frais, c'est bubblegum, enfin c'est tout ce qu'on veut. C'est, elle parle de la jeunesse actuelle, de ce qu'elle vit, mais sur des airs dansants, on va dire. Mm-hmm. On continue avec Louis Charbonnel. Louis Charbonnel est très connu. Elle a fait des comédies musicales, notamment une qui me vient plus.
0: Elle a fait The Voice, il me semble.
1: Exactement, en 2022. Elle vient de finir Beauregard et c'est une voix extraordinaire. C'est vraiment, c'est de l'art pop. Elle appelle son travail art pop un peu comme Kate Bush peut le faire. Donc, et c'est une voix à découvrir. Elle est déjà connue, mais pour ceux qui la connaissent pas, à voir à tout prix. On continue avec Zolanskis. Zolanskis, c'est un groupe de rock post-punk et il se reforme après 10 ans d'absence.
0: Ah oui.
1: À l'époque, le magazine Trax sur Arte les avait intitulé leur musique la Hot Wave, en miroir avec la Cold Wave, et ils vont mettre le feu, il va monter d'un niveau au niveau de l'ambiance et de la chaleur qu'il y aura dans le public. On continue avec Voudoumé. Voudoumé, c'est la pop alternative. Je pense, alors je suis pas sûr, mais je pense que elle vient du gospel parce qu'elle me fait entièrement penser à une artiste gospel, soul gospel, mais elle fait de la pop alternative, c'est vraiment vraiment fantastique. Et on termine avec No Terror in the Bang. Ils commencent à vraiment être connus et c'est du métal cinématographique comme ils l'appellent eux-mêmes, avec une voix et des mélodies et des musiciens extraordinaires. Pareil, à découvrir. Ils jouent en dernier, donc ils vont jouer vers 23h. Et pourquoi à cette heure-là? C'est pour inciter le public à découvrir et à rester. Parce que ceux qui vont partir, comme on dit, les absents ont toujours tort. Et c'est vraiment voulu de l'avoir mis à cette heure-là pour que vraiment le public reste jusqu'au bout et voit des artistes importants de la scène musicale normande et peut-être nationale. Et pour résumer tout ça, il y a 6 groupes, il y a 4 groupes avec des artistes féminins à l'intérieur. C'est 6 présences extraordinaires, mais les présences féminines, ça vaut le détour.
0: Tout à fait, puis il y a une vraie montée en puissance, on voit dans la programmation, on commence tranquillement avec une bonne ambiance, puis au fur et à mesure, ça monte un peu crescendo au final.
1: Ah oui. Oui, et avec 6 univers différents, donc obligatoirement, on peut pas tout aimer, c'est certain, mais il y a plusieurs choses qui vont être aimées par le public.
0: Tout à fait. Et puis, même si, imaginons, on n'aime pas trop un style, on a envie de faire autre chose, on peut très bien aussi se restaurer. Il y a des food trucks pas très loin, il me semble.
1: Oui, on a un food court, comme on appelle. Donc, on va avoir 3 ou 4 food trucks avec des univers aussi là différents. Mm-hmm. Du sandwich à l'andouillette, saucisse frite. On passera par la cuisine antillaise, les crêpes et même un bar à huîtres.
0: Ah oui, oui, donc c'est voilà, vraiment varié.
1: Même un bar à huîtres. Donc il y aura ça. On va avoir, comme l'année passée, ça avait vraiment très très bien marché. Une vente de vinyle, une diversité, il a 30 bacs, une trentaine de bacs. Vous allez voir, c'est extraordinaire. En plus, je suis allé voir un petit peu avant. Il a une culture musicale comme nous, on les aime. Il y aura du coffee shop. On va avoir une caravane photobooth gratuit. Vous allez avec vos amis, votre famille, faire les photos et vous les retrouverez après sur le net. Vous pouvez aller les chercher gratuitement. Donc, vous pouvez vous amuser avec ça. Et on aura un bar à tresses, si D'accord. vous voulez vous faire des tresses. Donc, la photobooth, c'est gratuit, mais la bar à tresses, c'est payant. Oui. C'est pas très cher, mais, et une exposition. Une petite exposition de dessin. Voilà.
0: Ok, bah, c'est super. Il y a pas mal de choses à voir.
1: Oui, il y a de quoi s'amuser. C'est vraiment, c'est familial et c'est convivial.
0: Tout à fait. Alors, donc, ça se déroule à l'espace Revers, hein, c'est ça, à Conteville?
1: Oui.
0: Et
1: oui.
0: Donc, voilà, début annoncé, on vous l'a dit, hein, n'hésitez pas à arriver dès 18h, hein, ça ouvre, vous pouvez vous installer tranquillement, et pour un début des concerts à 18h30, donc ne loupez pas le début. Le but,
1: non,
0: c'est d'en profiter
1: pas.
0: Un maximum.
1: Surtout pas.
0: Petits et grands, hein, parce que le but, c'est aussi que les plus jeunes puissent accéder à ça. On a toujours prévu un programme assez ouvert à la famille, au final, hein, que tout le monde puisse se retrouver un petit peu dans les différents styles musicaux, et puis que tout le monde puisse en profiter.
1: Exactement, on n'a pas pour les tout petits. C'est bien d'en parler. Je pense que peut-être qu'on pourrait peut-être voir à commencer un peu plus tôt et les années prochaines. Et alors bon, c'est une très bonne idée justement.
0: Mais disons que c'est adapté à partir de 12 ans, parce que je vois que
1: voilà.
0: Vous considérez que c'est gratuit avant 12 ans s'ils veulent ramener leurs plus petits enfants. Mais bon, à partir de 12 ans, voyez, il y a des places à tarif réduit, il me semble, et après on arrive sur 10 € la place pour tous les concerts. C'est ça pour les adultes.
1: Exactement, c'est-à-dire que c'est gratuit avant 12 ans. On a fait un gros effort cette année pour les moins de 18, on l'a fait à 5 € au lieu de 10 l'année passée, et on est resté à 10 € au-dessus de 18 ans parce que...
0: Oui. Bon, bah après, faut faire vivre aussi l'association qui
1: exactement,
0: fait...
1: Exactement, et c'est de plus en plus compliqué, voilà.
0: Non, on sait ce que c'est dans ouais. le contexte actuel du pays, c'est vrai qu'on
1: exactement.
0: A besoin de fonds dans beaucoup de points, et notamment pour la culture, c'est important de,
1: ouais.
0: de préserver.
1: Exactement.
0: Très bien. Et du coup, pour payer sa place, ça se fait sur place ou comment ça se déroule? Faut aller sur Internet, réserver? Comment on fait?
1: Alors, il y a trois possibilités. Donc déjà, j'ai les possibilités. J'ai donné l'endroit où vous pouvez aller chercher ces possibilités-là. C'est sur notre site Facebook ou sur notre page Instagram. Donc Zanzibar, Zanzibar. Vous trouverez facilement. Enfin, vous trompez pas. Il y a Lille. Hein, donc n'allez pas. Mais sinon, il y a trois possibilités. La première, c'est l'office de tourisme Honfleur et Beuzeville. Donc soit par leur site internet, soit par le nôtre, soit directement chez eux mmh. en boutique. La deuxième, c'est la billetterie des grands festivals. On se considère, même si on l'est pas comme un grand festival, la billetterie Shotgun. Je sais pas si c'est comme ça qu'on dit, mais bon, voilà, c'est la Shotgun. Vous, pareil, vous trouverez facilement sur notre site les liens vers cette billetterie-là, ou alors le soir même directement, on aura à l'entrée.
0: Ok, très bien. Je vais te laisser un petit peu le mot de la fin pour inviter les gens à découvrir ce festival s'il y en a qui ne connaissent pas, c'est possible, hein, pour qu'ils puissent venir découvrir ce qui se fait également dans l'heure hein, à Conteville, comme quoi il y a des beaux petits festivals qui se déroulent. Allez, je te laisse le mot de la fin.
1: Merci Camille. Zanzibar, c'est une soirée où vous pourrez découvrir 6 artistes normands dans une ambiance conviviale avec, ah oui, important, 2 scènes. Deux scènes, une scène de 40 et une 60 mètres carrés, et une de 60 mètres carrés. Donc c'est un petit festival qui a le goût des grands festivals et avec une programmation qui va de l'électro au métal. Et tout ça pour seulement 10 euros.
0: Ouais, c'est fou, hein. Électro, pop, chanson, rock et métal. Comme tu le dis, ouais, c'est vraiment très éclectique. Et donc, ouais. N'hésitez pas, hein, à aller sur la page Facebook ou aller sur les hôtels du tourisme, même sur la mairie peut-être de Conteville, enfin le site conteville.fr, oui. Vous avez quelques informations, oui. Également qui vous sont données. Oui. Donc voilà, n'hésitez pas. Il y a tout ce qu'il faut au 12 septembre alors.
1: 12 septembre et sans chauvinisme, et je le répète tous les ans, je pense, Camille, il n'y a pas besoin d'aller très loin pour trouver des artistes vraiment de très très grande qualité, et c'est ce qu'on veut, c'est ce qu'on essaye de prouver à chaque fois, c'est encore le cas cette année, on espère. Merci à toi, Camille, merci beaucoup.
0: Bah écoute, on fait ce qu'on peut en tant que relais, hein, en tant que radio du territoire. Et puis nous, on espère que vous allez apprécier le contenu qui vous sera proposé dans ce festival. N'hésitez pas à nous faire aussi un retour, hein, sur notre page Facebook, sur Radio La Sentinelle. Ça nous fera toujours plaisir d'avoir un peu vos retours sur les événements qu'on vous propose. En tout cas, Zanzibar, c'est pour le 12 septembre. Merci beaucoup, Eric Panicucci.
1: Merci, Camille. À bientôt.
0: À bientôt. Au revoir.
1: Au revoir.

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2: Amis auditeurs, bonjour. Le spécialiste que nous retrouvons aujourd'hui, c'est le dermatologue Jean-Pierre Berg, qui accepte de venir dans notre studio pour répondre aux questions que vous vous posez jour après jour. Docteur Berg, bonjour.
3: Bonjour.
2: Merci d'être venu à ce micro. Nous avons parlé la dernière fois des adolescents et de leurs problèmes esthétiques concernant les grains de beauté. Et vous nous avez bien expliqué qu'il fallait quand même suivre ces grains de beauté de près, même si dans la grande majorité des cas, il n'y avait pas de risque sérieux. Mais comme vous le disiez, une prise en charge en quelque sorte de sa santé, et c'est le but de ces émissions. L'adolescent est aussi beaucoup touché par la

0: les glandes génitales chez l'adolescent. Et donc, c'est pas vraiment une maladie, mais notre société le reconnaît comme une maladie parce qu'il y a une gêne esthétique. Ça pose d'ailleurs tous les problèmes de la limite entre la médecine de maladie et puis l'aspect esthétique de la dermatologie. On peut dire que si un patient vient consulter, c'est qu'il a une souffrance et que donc le trouble qu'il présente, même s'il ne met pas sa santé en danger, doit être considéré avec autant de sérieux qu'une maladie qui serait plus grave.
1: Est-ce que justement, on ne peut pas dire que l'expression populaire qui dit être mal dans sa peau n'est pas très significative?
0: Oui, c'est sûr que de toute façon, c'est notre interface avec le monde. L'acné survient sur beaucoup au visage, aussi dans le dos et le thorax, mais bien sûr sur le visage. Donc l'adolescent qui est à la recherche de sa personnalité, qui découvre sa relation avec les autres, qui a déjà un effort à faire personnel, parce que c'est pas très très facile. On en a, même si ça fait déjà un moment, on n'en a pas toujours des très bons souvenirs de cette période difficile. Et s'il a en plus comme handicap une acné
1: Un peu dévorante.
0: qui est dévorante ou enfin qui est gênante, dire on comprend aisément que on doive le soulager. Ça c'est de toute façon actuellement bien admis, il n'y a pas de problème. Donc aucun adolescent ne se fera moquer de lui s'il vient voir un médecin pour faire soigner son acné. Ça c'est la première chose à dire parce que c'est quelque chose que tout le monde prend au sérieux maintenant. Et on a donc maintenant vraiment des moyens extrêmement efficace pour soigner l'acné. C'est pas, il n'y a pas de moyen miraculeux, c'est-à-dire qu'il faut un effort de la part de l'adolescent, donc il va falloir qu'il ait une motivation. Au prix de cette motivation, on va pouvoir obtenir une bonne compliance à des traitements qu'on essaye de rendre le plus simple possible. Et puis, dans les cas, on sait que maintenant, dans les cas les plus graves, on a la possibilité de venir à bout de ces acnés qui autrefois défiguraient ces jeunes gens jusqu'à, enfin, avec des lésions épouvantables, dans certains cas jusqu'à l'âge de 30-35 ans et souvent avec, en tout cas, des cicatrices définitives. Donc maintenant, un adolescent qui est gêné par son acné peut se soigner et obtenir des bons résultats au prix, bien sûr, d'un effort. Je veux dire, c'est pas quelque chose, il va pas, on va pas le débarrasser de ce problème en 8 jours ou en 15 jours. Mais avec une bonne collaboration, quelquefois au prix d'un ou deux tâtonnements, on doit et surtout d'une persévérance, on doit obtenir de bons résultats.
1: Donc tout d'abord, ne pas hésiter à en parler, ne pas en avoir honte, consulter un spécialiste et puis avoir bon espoir parce que vous dites vous avez des outils maintenant donc, qui permettent dans la grande majorité des cas de régler le problème, en tout cas de le réduire peut-être dans le temps et aussi dans son expression.
0: Oui, en gros, bon, pour faire le tour un peu des thérapeutiques, on a des possibilités de traitements locaux qui ont beaucoup évolué. Des thérapeutiques, on a des possibilités depuis, je vous dis, une vingtaine d'années, avec des traitements qui sont réellement efficaces, qui traitent le traitement local. Il faut pas le négliger parce que c'est lui qui traite la vraie cause de l'acné, qui est que les glandes sébacées se bouchent. Donc, si vous voulez, au départ, ces glandes sébacées qui étaient présentes mais qui étaient en sommeil sont réveillées par les hormones sexuelles et se mettent à fabriquer du sébum. Jusque-là, tout est normal. Au pire, on a la peau un peu grasse et les cheveux un peu gras. Et chez ceux qui vont faire de l'acné, ces glandes se bouchent. Comme elles se bouchent, elles fabriquent ce sébum, elles ne peuvent pas l'excréter. Et donc, elles vont faire ce qu'on appelle des microkystes, des boules qui vont gonfler un petit peu. Et ces microkystes vont éclater dans la peau au bout d'un certain temps et aboutir à une inflammation. D'ailleurs, ça me permet de dire que l'acné n'est pas une maladie infectieuse. Le pus qui peut se former au niveau de certaines lésions est un pus d'inflammation lié à l'irritation de la peau par le sébum qui est sortie de ces kystes qui se sont rompus. Donc, le traitement local, maintenant, on a une variété de traitements. Autrefois, ils étaient difficiles à supporter. Les laboratoires ont trouvé des molécules beaucoup plus faciles à utiliser. Bon, ça demande une explication, ça demande une adaptation, mais beaucoup plus facile à utiliser. On a des traitements par voie générale. aussi qui sont très intéressants en complément de ces traitements locaux. Et puis on a un traitement

0: Docteur Berg, on parle d'un sujet qui me paraît très important parce qu'il est vrai que beaucoup de jeunes souffrent de cet état de fait, ont des fois peur d'en parler, ne savent pas jusqu'à quel point c'est simplement une période à passer ou jusqu'à quel point on peut aussi intervenir. Donc, j'aimerais que vous continuiez à nous décrire le processus. C'est très important, je crois, de comprendre ce qui se passe et puis de voir ce qui se passe aussi dans les atteintes les plus violentes.
1: Alors, dans ces atteintes les plus graves, on dispose maintenant, depuis 12-13 ans, d'un médicament qui est assez extraordinaire, qui est une des révolutions de la thérapeutique dermatologique. C'est un médicament qui appartient à la famille des rétinoïdes. Il s'agit en l'occurrence pour l'acné de l'isotrétinoïne. Et ce médicament se donne par voie buccale et a un effet absolument, comme disent les Anglais, dramatique sur les glandes sébacées, c'est-à-dire qu'il va les atrophier.
0: Peut-être une parenthèse ouvrir, parce que c'est vrai que pour les Anglais, dramatique, ça veut dire c'est quelque chose qui vraiment change les mondes.
1: Oui,
0: ça n'a rien d'un drame, mais c'est visible, c'est flagrant.
1: Voilà, tout à fait. Et donc, c'est assez fabuleux de voir l'efficacité de ce médicament. Alors, ce médicament, on l'utilise que dans des formes graves. Pourquoi ? Parce qu'il a des effets secondaires, on peut pas trop les détailler ici. Il a des effets secondaires et il a surtout un effet qui est assez ennuyeux, c'est que il n'est pas compatible avec une grossesse. C'est-à-dire qu'un enfant qui serait porté par une femme prenant ce médicament a beaucoup de chances de malformation. Mmh. Alors, il faut dire deux choses, c'est que donc il est impératif chez un homme, il n'y a aucun problème par rapport
0: même
1: à ça.
0: Même s'il est en âge de procréer.
1: Tout à fait, et même il peut procréer pendant qu'il prend ce médicament. Chez une femme, il n'y a aucun risque à ce qu'elle pas pour ses enfants futurs, aucun risque.
0: Elle n'hypothèque pas son avenir.
1: Absolument pas. Ça n'a rien à voir avec les cellules sexuelles, si vous voulez, avec les ovules ou les spermatozoïdes. C'est un médicament qui a une toxicité, comme la vitamine A. Une femme enceinte ne doit pas prendre de la vitamine A en excès, c'est pareil. Chez l'embryon ou le fœtus, c'est donc pas un effet, c'est un effet au niveau de la grossesse. Donc,
0: il est exclu de l'utiliser pour la femme enceinte.
1: Chez une femme ou risquant de l'être, ce qui implique aux femmes d'être sous contraception. Et donc, ça complique un petit peu les choses. Chez les jeunes filles, bon, c'est pas toujours facile parce qu'on est à un âge où quelquefois il n'y a pas de... Mais il faut bien comprendre que ce médicament pose un gros problème et le législateur en a fait un médicament à prescription encadrée, ce qui fait que nous le réservons surtout pour cette raison, aux formes très graves et avec des grosses précautions chez les jeunes filles et les jeunes femmes. Mais il ne faut pas non plus le diaboliser, c'est un outil merveilleux qui permettra à plein de jeunes gens d'avoir une jeunesse normale, une adolescence et une vie de jeunes adultes tout à fait normale, leur éviter d'avoir des cicatrices. Et ça a été une des révolutions thérapeutiques au niveau de l'acné. Alors, chez la jeune femme, on a d'ailleurs aussi d'autres possibilités. Elle peut bien sûr prendre ce médicament en ayant une contraception efficace. Elle peut aussi, chez la femme, on peut utiliser un traitement à visée hormonale, puisque ce sont les androgènes, donc les hormones mâles qui favorisent l'acné. On peut donner aux femmes des médicaments à action anti-androgénique qu'on ne peut pas donner aux jeunes gens et qui vont permettre de traiter l'acné. Et alors, il y a des pilules, je ne veux pas dire de noms commerciaux, mais qui contiennent de l'acétate de ciprotérone qui aura cet effet. Donc, avec des médicaments qui ressemblent à une pilule contraceptive, il existe d'ailleurs d'autres schémas possibles, on peut aussi traiter des acnés. Chez la femme, des acnés, surtout chez ces jeunes femmes qui ont de l'acné à un âge un peu tardif, ces acnés qui durent après 25, 30 ans, et on arrive à bien les contrôler avec ces produits, sachant que telle personne va mieux répondre à tel type de traitement. Enfin, c'est un petit peu le côté cuisine de la dermatologie, mais c'est pas péjoratif, hein, je le dis pas, c'est-à-dire que
0: qui demande
1: donc bien une collaboration. Oui, mais surtout une collaboration, si vous voulez, il faut qu'il y ait un retour. Il faut qu'il y ait une collaboration avec le patient. Bon, maintenant la relation médecin-malade a beaucoup changé, le patient n'est plus passif. On lui explique.
0: Plus terrorisé par le médecin, il y a un dialogue quand même.
1: Voilà, donc le patient n'est plus passif, on lui explique, on le fait participer et donc on doit pouvoir obtenir une relation de qualité qui permet d'avoir le meilleur traitement. Et donc, normalement, un adolescent motivé ne devrait pas trop souffrir de son acné et rapidement arriver à contrôler ce problème.
0: Donc, je vois avec plaisir, docteur, qu'il y a plus d'une corde à votre arc de dermatologue et qu'il faut garder espoir, consulter et aussi se prendre en charge. Je crois que vous le faites bien ressortir que cette collaboration étroite entre le médecin et le patient peut donner de très bons résultats. Je vous remercie et je vous donne rendez-vous pour une prochaine émission où nous aborderons peut-être davantage les problèmes qui concernent l'adulte. À bientôt.
1: À bientôt.

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2: Merci à toutes et à tous d'être à l'écoute aujourd'hui, à l'écoute de Laura principalement, qui nous éclaire sur des produits importants en herboristerie. La semaine passée, on a parlé du baume de l'herboriste à la grande consoude, j'aime beaucoup prononcer cette phrase, qui était surtout pour des, disons, des gros bobos. Aujourd'hui, un produit pour des petits bobos. Ce produit s'appelle...
3: Le Z-Trauma.
2: Z comme la lettre, et puis trauma. Donc les petits traumatismes.
3: Exactement. À la base, c'est un gel cosmétique, en fait, qui est censé améliorer l'état de la peau dans le cadre des petits traumas quotidiens mineurs. Donc ça va être les petites brûlures légères, les coups de soleil, les piqûres d'insectes ou les plantes urticantes comme l'ortie par exemple. Mais on va aussi l'utiliser en fait pour des coupures qui sont un peu plus importantes que ça, des vraies bonnes égratignures, des bleus, des boutons de toutes sortes. Il a un effet bénéfique plus large que ça. Il va travailler sur les douleurs musculaires, articulaires, les entorses.
2: Ah, lui aussi.
3: Exactement. Et puis, on est toujours en train de lui trouver des nouveaux usages, en fait. Ça peut être la collègue qui revient de vacances et qui a eu un peu des poussées de boutons liées au changement d'alimentation, qui avait que ça sous la main, que ça lui a fait partir ses boutons du jour au lendemain. Ça va être les aftes aussi. Ça, c'est une cliente qui nous expliquait ça, qu'elle mettait dans la bouche pour les aftes et que les aftes passaient très vite.
2: Mais c'est un peu un couteau suisse de l'herboristerie.
3: C'est un couteau suisse et on n'a pas fini de découvrir toutes ses compétences,
2: ah,
3: je
2: oui.
3: pense.
2: Sa composition, alors, il doit y avoir des produits connus depuis longtemps.
3: Il y a des produits qui sont connus, mais qui sont intelligemment assemblés, en fait. C'est vraiment très intéressant de le décortiquer, celui-là. On a évidemment des actifs anti-inflammatoires, comme la reine des prés, le calendula, le cassis, l'acide salicylique, qu'on retrouve dans le saule, la reine des prés, justement, et qui est aussi, en fait, semblable à l'aspirine. On a des actifs qui sont réparateurs pour la peau, le calendula, là encore, l'arnica, la silice. On a des produits qui sont désinfectants, donc ça pour les coupures, les petites plaies, etc. Le vinaigre de cidre, la propolis, l'huile de pamplemousse.
2: Oui.
3: On a des antihistaminiques comme le plantain, donc ça c'est pareil sur les réactions en fait un peu allergiques des piqûres d'insectes, ça va agir très bien. Et puis, là où vraiment c'est admirable, ils ont ajouté des fleurs de Bac dans la formulation. On part du principe qu'en fait, s'il y a un traumatisme physique, ça peut générer aussi une émotion particulière, un choc. Et donc, les fleurs de Bac vont agir en fait sur l'aspect émotionnel. Et c'est génial en fait d'y avoir pensé.
2: Ici aussi, on a affaire à un baume qu'on va appliquer de quelle manière?
3: À volonté.
2: À volonté.
3: Fait. Dès que vous avez le moindre bobo... Pour n'importe quoi, c'est un indispensable à avoir dans sa trousse de secours. Vous pouvez en mettre plusieurs fois par jour, sans problème. On le met aussi dans la pharmacie de voyage. On en a dans la poche ou dans le sac à main quand il y a des jeunes enfants dans le coin qui sont toujours des trous dans la tête ou des bleus de tous les côtés. C'est l'indispensable.
2: En homéopathie, on connaît l'homéoplasmine. Ici, on est dans un produit qui a quoi comme différence?
3: Eh bien, ce n'est pas un produit gras. Ah. Donc, il va laisser le bobo respirer. Et ça, du coup, ça le rend un peu plus tout-terrain que l'homéoplasmine.
2: Y a-t-il des contre-indications, questions habituelles?
3: Oui, aucune contre-indication
2: aucune.
3: Avec le Z-Trauma. Là, vraiment, on peut l'appliquer sur toutes les peaux, sur tous les âges, même sur des tout petits bébés qui viennent de naître, aucun problème.
2: C'est une entreprise géniale, c'est encore une autre ou c'est une de celles que tu nous as déjà mentionnées?
3: C'est encore une autre, c'est une entreprise qui est dans les Bouches-du-Rhône, qui s'appelle Minty.
2: Comme de la menthe, hein, mais M-I-N-T-E.
3: Exactement.
2: Mint.
3: Et ben pareil, hein, ils ont tout ce qu'on recherche en termes de qualité, de sérieux. Ils s'approvisionnent en extra local, ils fabriquent tout en France. Ils ont un catalogue qui est plutôt court en réalité, mais du coup extrêmement bien formulé. Ils sont très à cheval sur la R&D, donc la recherche et développement sur les produits. Ils travaillent aussi en milieu hospitalier, donc ça c'est quand même un gage de qualité et reconnu en fait. Et puis voilà, zéro contre-indication.
2: Ils sont situés où?
3: Ils sont dans les Bouches-du-Rhône. C'est même quelque chose de comestible. Hein. Voilà, faut pas craindre de le mettre dans la bouche pour les aftes notamment. C'est tout à fait comestible. Donc.
2: Tu viens de dire ils ont un catalogue court, ce qui est peut-être parfois un peu identique pour des restaurants qui ont des menus pas très large, mais au moins ils ont des produits très frais.
3: Frais et bien réalisés, oui.
2: Laura, tu nous as bien éclairé au cours de ces 5 semaines, dont celle d'aujourd'hui. Est-ce qu'il y en a d'autres que l'on peut espérer à l'avenir, d'autres remèdes?
3: Des remèdes comme ça, fabuleux, il y en a tout un tas. Donc, sans problème, on peut recommencer.
2: Eh bien, tu nous as déjà mis l'eau à la bouche et sur les aftes. Au revoir, Laura.
3: À bientôt.
2: On se réjouit d'avoir une prochaine série. Au revoir, chers auditeurs. Au revoir, chères auditrices.
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1: Amis auditeurs, bonjour. Je suis heureuse de vous retrouver à l'écoute de cette émission. Notre capital santé, cela peut être aussi notre peau, on l'a dit, c'est notre lien finalement avec le monde extérieur et je suis heureuse d'accueillir dans un instant le docteur Jean-Pierre Berg, dermatologue. Docteur Berg, bonjour.
2: Bonjour.
1: On a vu un petit peu depuis la naissance dans quel secteur vous pouviez intervenir en tant que dermatologue, quels étaient les problèmes particuliers, ponctuels parfois, plus longs ou définitifs d'autres fois, et qui concernent notre peau et par conséquent notre bien-être. On va aborder maintenant un petit peu l'âge adulte et je pense, ayant un dermatologue en face de moi, étant moi-même femme et souffrant beaucoup de couperose, je me dis, bon, est-ce que la dermatologie a progressé en matière de couperose? Quelle est votre intervention en matière d'esthétique, couperose ou d'autres domaines où vous pouvez nous aider?
2: Oui, alors bon, la frontière entre l'aspect purement médical et l'esthétique en dermatologie est bien sûr flou, puisque c'est, comme vous le disiez tout à l'heure, notre interface avec le monde, c'est l'image que nous donnons de nous-mêmes, c'est aussi l'image que nous voyons de nous-mêmes dans un miroir, c'est pas toujours la même d'ailleurs, et donc rien n'est à négliger, et si un patient se dérange pour poser une question à un médecin, il faut toujours en tenir compte. Ça peut correspondre à une souffrance ou à une gêne, et si on peut l'aider, pourquoi pas. Alors, vous parliez de la couperose, c'est une de ces petits défauts qui apparaît des fois déjà très jeune. Hein. On peut voir des jeunes filles qui ont de la couperose et qui, dans notre région, est assez répandue. Alors, est-ce qu'il y a des facteurs héréditaires? C'est probable. Il y a aussi des facteurs donc climatiques, et dans notre région, c'est probablement ce qui explique le foisonnement de couperose, c'est-à-dire que les facteurs favorisant de la couperose sont les écarts de température, et dans notre région de montagne, quand vous êtes bien au froid dehors, quand vous faites du ski et puis que vous rentrez dans un chalet bien chauffé, il y a des écarts de température. Le soleil, et nous sommes dans une région où notre visage est exposé au soleil l'été et aussi l'hiver, donc on est sûrement dans des conditions où les couperoses vont plus se développer que probablement par exemple sur le littoral ouest de la France par exemple, où le climat est plus doux et plus égal. Donc on a effectivement beaucoup à faire face à ce problème. Cette couperose, on a quand même maintenant pas mal de possibilités plus intéressantes pour la soigner. La grosse avancée thérapeutique, c'est le laser, sachant que régulièrement on a des appareils qui sont de plus en plus performants et qui agissent en faisant le moins de dégâts possible. C'est un petit peu le problème de ces traitements qui demande quand même un effort au patient, parce que pendant les jours qui suivent, leur aspect est un peu modifié. Il faut supporter, ça peut poser des problèmes au niveau social ou professionnel, mais petit à petit, les technologies laser évoluent. Donc déjà, les lasers qu'on utilise actuellement sont beaucoup plus acceptable que ceux qu'on utilisait il y a seulement quelques années. Et on peut espérer que l'amélioration se fera encore, parce que le laser a une action spécifique sur une cible, et donc en l'occurrence ici il s'agit d'une cible rouge, et au plus ça va, au plus les technologies laser deviennent vraiment spécifiques de leur cible en faisant moins de dégâts autour, donc avec moins d'effets secondaires. Malgré tout, on peut se débarrasser de sa couperose, mais il faut le vouloir. C'est un peu comme pour tout. Il faut être motivé. Là aussi, il faut avoir bien compris ce qu'on allait vous faire. Et c'est une sorte de marché, hein, si vous voulez. Je voulais pas employer un mot anglais, mais bon, c'était tout à fait le mot. C'est un deal, et c'est un deal qui qui normalement doit bien aboutir parce qu'on a donc des moyens. Mais pas sans effort, certainement pas sans effort, il ne faut pas tromper les patients ou les patientes. Je dis bien les patients parce qu'on soigne largement autant d'hommes que de femmes dans ce domaine. C'est-à-dire que il n'y a pas de honte à venir faire soigner sa coupe rose et
1: si
2: on soigne
1: gêne.
2: des jeunes gens, des jeunes filles et des plus ou moins jeunes, hommes et femmes. Et c'est quelque chose effectivement qui paraît tout à fait véniel, mais qui gêne certaines personnes, un petit peu peut-être à cause de la connotation alcool. Beaucoup de personnes disent mm-hmm. « Oh, mais on croit
1: on
2: que je
1: que
2: bois,
1: j'ai bu, oui.
2: etc. Oui. » Ça n'a rien à voir, si vous voulez, la coupe rose de l'alcoolique est tout à fait différente.
1: C'est donc des vaisseaux qui sont dilatés plus que de raison, la coupe rose.
2: Oui, ah, c'est-à-dire que
1: en deux mots,
2: c'est un thermostat qui marche mal. C'est-à-dire mm-hmm. que normalement, nous rougissons du visage pour permettre donc le sang qui afflue au niveau du visage va se refroidir puisque la peau du visage est en contact avec l'extérieur. Ce sang ensuite est capté par les veines de la base du crâne qui refroidissent le cerveau. Donc en fait notre visage sert de radiateur à notre cerveau qui souffre beaucoup de la chaleur, si vous voulez. Quand on a trop chaud, d'ailleurs, on se rend bien compte, on n'est pas bien, on est énervé, et quand on a de la fièvre, on est presque comateux. Eh bien, pour éviter, nous avons un système assez perfectionné de refroidissement qui se fait par par les vaisseaux du visage. Alors, si le thermostat qui régule cet afflux de sang dans le visage est déréglé, ça aboutit donc à des rougeurs. Ces rougeurs vont finir par dilater en permanence ces vaisseaux, c'est la coupe rose. Et puis, quelquefois, il va se produire une inflammation de la peau liée à cette coupe rose, c'est ce qu'on appelle la rosacée, qui est déjà plus franchement pathologique, mais pour laquelle on a des traitements assez efficaces.

0: Docteur Berg, on parle d'un sujet qui intéresse les femmes et les hommes, vous nous l'avez dit, et il est vrai que on a tendance à plaindre une femme qui a de la coupe rose, mais un homme, on va se dire, tiens, justement, il a trop mangé ou il a trop bu. Et je crois que c'est important, effectivement, que si les hommes le vivent mal, qu'ils viennent consulter un dermatologue. Ce sont des phénomènes qui apparaissent avec l'âge qui apparaît. Qu'est-ce qu'il y a comme autre phénomène important dont vous avez souvent à parler avec vos patients?
1: Alors bon, on met à part les dermatoses spécifiques comme le psoriasis, enfin toutes ces maladies qui peuvent toucher les gens et qui sont pas l'objet de cette émission.
0: Voilà, qui sont vraiment médicales.
1: Spécifiques. D'abord, il faut le diagnostic et bon. Tout le monde va être touché par le vieillissement de la peau. Et ça, ça concerne tout le monde. Alors on peut dire qu'il y a deux sortes de vieillissement de la peau. Il y a le vieillissement inévitable, intrinsèque, qui est fait. Nous sommes pas programmés pour vivre 200 ou 300 ans, bien qu'il y aurait eu des exemples dans l'histoire très ancienne de gens qui ont vécu très vieux. Donc nous allons vieillir naturellement. Et ça nous ne pouvons pas grand chose. On essaye de travailler sur ce que pourraient apporter certains médicaments dits antiradicalaires qui permettraient de limiter le vieillissement. Ce vieillissement inévitable, il est inévitable. Et puis il y a le vieillissement qui est accéléré. Et alors là, il y a deux facteurs qui accélèrent le vieillissement de la peau et sur lesquels on peut éventuellement agir. C'est un, le soleil. Donc ça, c'est absolument certain.
0: C'est établi.
1: C'est établi, c'est complètement prouvé. Il n'y a qu'à voir d'ailleurs le visage de nos moniteurs de ski ou de nos guides de haute montagne. Quand ils ont un certain âge, ils ont un visage buriné qui ne manque pas de charme, mais qui montre que le soleil a une action sur la peau. Pareil pour les visages des agriculteurs qui ont été beaucoup en plein air. C'est vrai pour les marins, enfin c'est vrai pour tous ces gens exposés au soleil. Et on le voit chez donc les gens qui ont abusé du soleil dans leurs loisirs. On voit bien que certaines personnes qui ont une cinquantaine d'années ont une peau de 65 ou 70.
0: Voilà, disons que jusque vers la quarantaine, au contraire, c'est plutôt sympathique bonne mine. Mais après, on voit les effets.
1: Tout à fait. Le problème, c'est qu'on payera plus tard. C'est-à-dire que l'abus d'excès.
0: Ce sera trop tard quand on le verra.
1: L'abus de soleil dans la jeunesse. On va le payer à peu près vers la quarantaine, effectivement. Une première chose. Et la deuxième chose, c'est le tabac. Le tabac qui est alors un élément de vieillissement accéléré absolument important. Et la conjonction du soleil et du tabac, donc ne fumez pas au soleil. Et la conjonction du tabac et du soleil vont aboutir à un vieillissement prématuré.
0: Est-ce qu'on explique pourquoi le tabac est cause de vieillissement accéléré ?
1: On ne sait pas vraiment. Il pourrait y avoir des facteurs hormonaux, en particulier chez la femme, avec des carences œstrogéniques induites par le tabac, ce qui pourrait d'ailleurs retentir aussi sur les cheveux, enfin des choses comme ça. Alors, qu'est-ce qu'on peut faire contre ce vieillissement ? Il y a une molécule. On rejoint, je vous parlais dans une émission précédente de la famille des rétinoïdes, ces médicaments nouveaux en dermatologie. L'un sert à traiter l'acné et il existe donc l'acide rétinoïque qui est un médicament qu'on peut utiliser localement et qui atténuerait, voire ferait régresser les dégâts dus essentiellement au vieillissement induit par le soleil. Faut pas rêver, c'est pas si on se met ça, on va pas rajeunir jusqu'à l'âge de 18 ans. C'est pas pareil, hein. Mais on va bien améliorer les dégâts
0: De la peau.
1: Par contre, ce produit n'est pas très facile à manipuler. Et là aussi, on retombe sur il faut être volontaire, il faut avoir compris ce qu'on faisait, il faut toujours une bonne collaboration, c'est pas le produit magique qu'on met n'importe comment. Et il y a d'autres produits qui sont développés, comme les acides de fruits, mais on a moins de preuves de leur efficacité que l'acide rétinoïque qu'on appelle aussi vitamine A acide, hein, qui est un produit particulier. Donc on a des possibilités d'essayer de contrôler un petit peu ces choses. Et puis, il faut donc essayer d'éviter ces facteurs aggravants, donc le tabac et l'excès de soleil.
0: Voilà, et toujours en se souvenant qu'on paye beaucoup plus tard et ne pas se contenter de voir la bonne mine qu'on a à la sortie des vacances parce qu'on est tout bronzé, mais de se dire que peut-être après on regrettera de s'être un petit peu laissé aller. Docteur Berg, je vous remercie infiniment. Je vous donne rendez-vous pour une prochaine émission et nous abordons des sujets qui concernent peut-être les personnes plus âgées. À bientôt.
1: À bientôt.

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Bonjour et bienvenue à 15 minutes de grâce et de vérité avec le pasteur Richard Longworthy. Rejoignez-moi alors que nous chantons un chant d'adoration avant d'entendre la parole du Seigneur.

0: Amen.
1: Maintenant, allons entendre ce que le Seigneur a pour nous. Bonjour et bienvenue à nouveau à un nouvel épisode de 15 minutes de grâce et de vérité. On aimerait remercier Noma pour ce moment d'adoration, un moment spécial. C'est toujours important, avant d'entendre la parole de Dieu, que nous puissions préparer nos cœurs pour ce qu'il veut nous dire. Aujourd'hui, j'aimerais parler du sujet de la profondeur et de la puissance du pardon de Dieu. Le pardon de Dieu est quelque chose qu'on peut prendre à la légère bien souvent, ou peut-être même on n'apprécie pas vraiment la profondeur de cela. Vous montrez la réalité de cela. Vous savez, avant de pouvoir apprécier la profondeur du pardon de Dieu, nous devons réaliser l'état actuel de l'homme déchu, qui nous étions et ce que Dieu devait pardonner, si je peux le mettre de cette manière, pour que nous réalisions le prix qu'il a payé et la profondeur de son cœur pour nous en nous réconciliant avec lui-même. Donc, je vais commencer en lisant Romains chapitre 5, verset 12. C'est pourquoi, comme par un seul homme, Adam, le péché est entré dans le monde et par le péché, la mort. Et qu'ainsi, la mort s'est étendue sur tous les hommes, parce que tous ont péché. C'est une déclaration très puissante. Quand Adam est péché, son caractère a changé. Il a perdu sa connexion avec Dieu, et cette nature de péché a été transmise dans chaque créature qui est venue après. Dans Genèse chapitre 5, le diable dit quelque chose de très intéressant à Ève, que nous devons vraiment réaliser la profondeur de cela. Il dit que si tu manges de ce fruit, deux choses vont se passer. La première chose, tu vas devenir comme Dieu, et deuxièmement, tu vas vouloir connaître le bien et du mal. Enfin, tu connaîtras le bien et le mal. Ce qu'il a voulu dire, c'est que tu vas vouloir vivre ta vie de manière indépendante de l'autorité de Dieu, et deuxièmement, tu vas vouloir prendre tes propres décisions morales. Ces deux facteurs sont imbriqués, imprégnés dans chaque personne qui est née depuis Adam. Et c'est réel. Je veux dire, chacun d'entre nous, quand nous élevons nos enfants, nous n'avons jamais enseigné à nos enfants à mentir. Mais ils ont menti. Dès qu'ils pouvaient parler, ils ont commencé à mentir. Mes enfants, je sais qu'à partir du moment où ils pouvaient marcher, ils commençaient à voler. Je sais, mon premier garçon, je lui ai dit, je ne vais lui donner aucun contenu violent. Je ne lui ai jamais montré un film violent ou quelque chose de l'armée militaire. Mais quand il est sorti dehors, il a trouvé un bâton et c'était un pistolet pour lui. Il a dit, papa, t'es mort. Et j'ai vu qu'Adam était vivant. C'est en eux. Et nous sommes tous nés comme cela. Ah, je vais vous lire dans Éphésiens chapitre 2. Et voici l'état de l'homme, de l'humanité tout entière. Je vais tourner les pages et il dit, au verset 1, « Vous étiez morts par vos offenses et par vos péchés dans lesquels vous marchiez autrefois. Donc nos péchés et nos offenses nous avaient séparés de Dieu. Mais regardez, selon le train de ce monde, selon le prince de la puissance de l'air, de l'esprit qui agit maintenant dans les fils de la rébellion. » Tout le monde qui veut vivre sa vie d'une manière indépendante de l'autorité de Dieu. Nous tous aussi, nous étions de leur nombre, et nous vivions autrefois selon les convoitises de notre chair, accomplissant les volontés de la chair et de nos pensées, et nous étions par nature des enfants de colère. Pouvez-vous croire cela? Tout pécheur est un ennemi de Dieu. Il mérite la colère de Dieu. C'est son style de vie qui est opposé à la sainteté de Dieu et opposé au gouvernement de Dieu. Le psalmiste a écrit cela dans le psaume 49. L'Éternel, du haut des cieux, regarde les fils de l'homme pour voir s'il y a quelqu'un qui soit intelligent, qui cherche

0: Dieu. Et voilà ce qu'il a découvert. Il dit, tous sont égarés, tous sont pervertis. Il n'en est aucun qui fasse le bien, pas même un seul. Pouvez-vous imaginer cela? De tous les hommes qui existent, il n'y en a pas un seul qui soit bon. Donc comment Dieu était capable de corriger cette situation? Il y a une image que je veux vous donner dans le livre de Colossiens. C'est une image extraordinaire. Mais je dois vous lire le verset, et après je vais vous montrer ce que ça veut dire. Il dit au chapitre 2, il parle de Jésus-Christ, il dit, « Il a effacé l'acte dont les ordonnances nous condamnaient et qui subsistait contre nous. Et il l'a éliminé en la clouant à la croix. » Vous voyez ce que ça veut dire? Au temps de Jésus-Christ, ce qu'il faisait, c'est que si un homme commettait un crime et qu'il allait en prison, ils écrivaient sa peine sur un document et ils mettaient ça sur la porte de la prison. Ça disait, par exemple, il a volé 5 poules et maintenant il doit aller en prison pour 3 mois. Et ça, c'était à ce moment-là sur la porte. Et chaque mois, le gardien de prison enlevait sur le papier le nombre de mois qui était passé. Et ce document-là, c'était donc l'écriture qui était contre lui. C'était ses ordonnances qui le condamnaient et il pouvait montrer ce papier après pour, aux gens et dire, ben voilà, regardez, j'ai purgé ma peine et maintenant je suis libre. C'était donc une ordonnance des écrits sur nos péchés et Dieu avait ce registre dans son livre. Il parle dans l'Apocalypse où il a un registre de toutes les erreurs, tous les péchés que nous avons faits. Tout ce qui s'est passé est sur ce petit morceau de papier. Et maintenant, qu'est-ce qui se passe quand Jésus est mort? Il a pris notre morceau de papier et il a mis sur sa mort pour que quand il meurt, il a payé pour ce qu'on lui devait. Mais on n'aurait jamais pu payer pour cela. Il a payé. Et quand on vient à Christ à par la vraie repentance, et quand on vient à Christ et quand on s'humilie et qu'on comprend ce qu'on est en tant que pécheur et que c'est seulement Jésus qui peut te sauver, alors il va accepter ce papier et il l'écrase et il dit, c'est terminé. Le prix a été payé. Je l'ai fait pour toujours. J'ai payé complètement. Et ça, c'est la profondeur du pardon de Dieu. C'est incroyable que tout ce qu'on a fait, tout ce qu'on a dit, tout ce qu'on a commis, en un instant, il a tout enlevé parce que ça a été payé sur la croix quand son sang a été coulé pour couvrir cela. Maintenant, comment on arrive là? J'aimerais lire le psaume 51. Donnez-moi un petit instant. Je crois que c'est très important que vous puissiez entendre ce que le psalmiste dit ici. Parce qu'il parle du cœur qui est demandé pour que nous puissions venir devant le Seigneur. Il dit cela. Si tu avais voulu des sacrifices, je t'en aurais offert, mais tu ne prends point plaisir aux holocaustes. Ça veut dire qu'on ne peut pas venir et essayer de faire des bonnes œuvres pour plaire à Dieu. On ne peut pas essayer d'emmener un petit sacrifice. Vous savez, je suis venu à l'église depuis que je suis petit, je suis une bonne personne. Toutes ces petites choses qu'on peut essayer d'utiliser pour aider Dieu à nous comprendre et comprendre pourquoi. Mais nous ne pouvons pas, nous sommes de manière inhérente mauvais et nous sommes séparés de Dieu à cause de nos péchés. Donc la première chose qu'on doit faire, c'est d'accepter notre responsabilité et dire, Seigneur, oui, je suis un pécheur. Je suis un vrai pécheur et j'ai menti et j'ai fait des choses terribles et j'ai besoin de ta grâce, j'ai besoin de ton pardon, j'ai besoin que ce document soit enlevé. Seulement Jésus peut faire cela et il dit cela. Les sacrifices qui sont agréables à Dieu, c'est un esprit brisé. Ô Dieu, tu ne dédaignes pas un cœur brisé et contrit. Vous voyez, le jour arrive où je suis vraiment honnête et je brise mon cœur devant le Seigneur et je mets ma vie à terre et je dis, Seigneur, me voici, s'il te plaît, pardonne-moi. La vraie repentance, dans ce moment, la grâce de Dieu vient. Et Jésus est capable d'annuler tout ce que j'ai fait. Il est capable d'annuler tous mes péchés. Dans le psaume 103, il dit, « Autant l'Orient est éloigné de l'Occident, autant il éloigne de nous nos transgressions. » Est-ce que ce n'est pas extraordinaire? L'Est et l'Ouest, ils ne se rencontrent jamais, en tout cas pas dans le vocabulaire de Dieu. Et cette liste de transgressions où il y a votre nom dessus, tout ce que vous avez fait, aussi loin l'Est et de l'Ouest, Ce papier part d'un côté, part dans la mer du pardon. On aura peut-être les conséquences des transgressions, mais dans le vocabulaire de Dieu, c'est comme si on n'avait jamais fait cela. Je n'ai jamais menti, je n'ai jamais triché. Je suis venu devant Dieu en tant qu'une nouvelle personne. Et c'est ça le mot « sanctifié ». Ça veut dire qu'il m'a mis à part. Il m'a pris de là où j'étais, il m'a lavé par son sang et il m'a mis à part pour être à lui. Le pardon de Dieu est réel. Ce n'est pas quelque chose dont on parle seulement. Je sais, le soir, quand j'avais 19 ans, où je suis tombé sur mes genoux dans un petit hall et que j'ai prié, j'ai demandé au Seigneur de venir dans mon cœur. Je pleurais et je n'appréciais pas vraiment ce qui s'était passé. Mais je me suis relevé et un miracle s'est passé. Je savais que j'étais pardonné. Je ne pouvais pas l'expliquer, mais j'étais propre à l'intérieur, mes pensées étaient claires, c'est comme si tout fardeau s'était enlevé, jusqu'au point. Et ça, c'était extraordinaire. On chantait Amazing Grace à l'église. Et je suis retourné à ma place, et j'ai ouvert le livre des chants, et j'ai mémorisé tout ce chant avant que je sorte par la porte. Je ne pouvais pas croire, c'était ma vie, grâce étonnante, au son si doux, qui sauva le misérable que j'étais. J'étais perdu, mais je suis retrouvé. Et c'était le cœur de Dieu pour moi. Je savais que Dieu avait touché ma vie. Je savais qu'il m'avait pardonné. Je savais qu'il m'avait lavé dans son sang. Je savais que quelque chose s'était passé dans mon cœur. Et à partir de ce jour-là, je ne pouvais plus retourner en arrière. Je n'étais pas parfait, je ne suis toujours pas parfait. Mais je suis un produit, et vous êtes un produit de la grâce incroyable de Dieu qui vient envers vous et la profondeur de son pardon. Ne doutez jamais du cœur de Dieu pour vous. Souvenez-vous de là où on vient, ok. Mais comprenez que ce qu'on a fait et ce qu'on a dit n'a rien à voir avec ce que nous sommes aujourd'hui. Le sang de Jésus-Christ et la puissance de sa mort a annulé tout cela. Elle a ouvert la porte pour le pardon illimité envers vous et moi. N'est-ce pas extraordinaire? Et on peut servir le Seigneur avec confiance. Le diable peut nous lancer des cailloux, ça ne changera rien. Il peut nous accuser, ça ne change rien. Nous sommes libres. Nous sommes libres de la condamnation, libres de la culpabilité. Et nous sommes libres pour servir le Seigneur à l'image de notre Seigneur Jésus-Christ. Je veux vous encourager de pouvoir vous tenir ferme et ne laisser personne vous voler de la grande grâce que le Seigneur a mis dans vos cœurs. Parce qu'il a vraiment fait une chose extraordinaire à travers la mort de Jésus-Christ sur la croix. Amen. Que le Seigneur vous bénisse, qu'il vous fortifie et que nous puissions servir le Seigneur en toute liberté. Amen.
1: Vous pouvez les contacter directement au 06 84 81 81 47 ou bien les retrouver directement sur leur site internet églisevangéliquemissionnaire.fr.

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Construite dans la plupart des cas à nouveau, c'est-à-dire sur des bases neuves et des terres jusque-là vierges de toute urbanisation, les bastides respectent un même code architectural reflétant le modèle d'organisation sociale imaginé par leurs fondateurs. La ville s'inscrit dans une enceinte généralement carrée ou rectangulaire, à l'intérieur de laquelle le tracé géométrique des rues parallèles et se coupant à angle droit dessine un damier et souligne la répartition égalitaire des parcelles. Contrairement aux villes médiévales traditionnelles, l'espace n'est plus organisé autour de l'église, relégué à un angle, mais autour d'une place centrale entourée de couverts et dotée d'une halle dévolue aux activités commerciales. Une distribution qui, pour la première fois, marque la volonté de séparer le temporel du spirituel. La vocation d'une bastide est en effet d'assurer la prospérité économique de ses fondateurs et par ricochet celle de ses habitants, même si d'autres considérations d'ordre politique et militaire influent sur leur création. Après la guerre des Albigeois, le sud-ouest traverse une période de relative accalmie, marquée par une forte croissance de la population. Il faut défricher de nouvelles terres, regrouper et fixer les familles déplacées par les conflits passés. Les grands seigneurs féodaux et les abbayes trouvent là l'occasion de faire fructifier leurs vastes domaines et s'associent dans des contrats de pareage, acte fondateur formalisant le statut juridique et fiscal des bastides. Les nouveaux habitants se voient attribuer une parcelle pour construire leur maison et des terres à exploiter. Ils disposent librement de leurs biens et de simples paysans peuvent espérer accéder au statut de commerçant ou d'artisan, puis de bourgeois. La prospérité future de la bastide impose en outre une stricte égalité des habitants face à la fiscalité et à la justice. En contrepartie, les fondateurs lèvent des impôts sur les récoltes et les activités commerciales et assurent la sécurité. Entre 1220 et 1370, 469 chartes de pareage sont ainsi recensées entre Guyenne et Gascogne. Toutes n'ont pas abouti, mais plus de 200 villes neuves ont vu le jour. La Gascogne, en raison du contexte politique et militaire de l'époque, se révèle d'ailleurs une terre particulièrement favorable aux bastides. Répudiée par Louis VII, la duchesse Aliénor d'Aquitaine épouse en 1152 Henri Plantagenet, héritier de la couronne d'Angleterre. Ses secondes noces dépassent de loin la simple rivalité d'Alcôve, puisque le duché d'Aquitaine échappe à la France pour passer sous le contrôle anglais. Une querelle qui va nourrir la vieille rivalité franco-anglaise et donnera lieu à la guerre de Cent Ans. Or, la Gascogne constitue un vaste territoire tampon entre le roi-duc et le souverain français. Elle est aussi une mosaïque de seigneuries, de comtés, fiefs de vassaux peu sûrs, qui manient avec habileté le double jeu politique pour conserver leur indépendance face à un pouvoir royal qui s'organise. Sur cette vaste terre frontière, Eustache de Beaumarchais, sénéchal de Toulouse et représentant du roi sur ces terres du sud-ouest et ses fidèles, vont multiplier les bastides dans un souci d'aménagement du territoire, mais aussi parce qu'elles se révèlent un excellent moyen de contrôler la situation politique. Dans cette lutte d'influence, le roi d'Angleterre à son tour poste par d'autres fondations, ce qui explique que l'origine tantôt française, tantôt anglaise, des bastides de Gascogne. Toutes n'ont pas prospéré. Un grand nombre de ces bastides ont subi les outrages de la guerre de Cent Ans, des guerres de religion et de la Fronde. La visite des bastides du Gers et des Landes permet d'apprécier l'originalité d'une aventure humaine et architecturale qui, en son temps, entraîna une mutation profonde du pays gascon. Dans le Gers, à Gimont, toujours accroché à la colline, la route principale traverse la halle, ce qui reste un exemple sans précédent et témoigne de l'importance des activités commerciales de la ville. Mirande, fondée le 5 mai 1281, est l'une des bastides les mieux conservées du sud-ouest. La vieille ville respecte le plan initial et si la halle a disparu, on peut encore admirer les arcades et les maisons à colombages de la place, l'église Sainte-Marie et ses verrières du XVIIe siècle, fondée le même jour que Mirande. Pavie partage avec d'autres bastides de Gascogne, Barcelone, Valence, Cologne, Grenade, etc., le privilège de porter le nom d'une grande ville étrangère. Florence, qui a beaucoup souffert de la guerre de Cent Ans,
garde l'église de ses origines. Plus au nord, Montréal du Gers, placée à la limite des possessions anglaises et françaises, a été conçue comme une place forte sur un site défensif. De l'enceinte originale, il ne reste plus que la porte Notre-Dame accolée à l'église, mais la ville est remarquable par son réseau de carrelots, un ensemble de ruelles qui permettait de se déplacer par l'arrière des habitations agrémentées de pontées reliant les maisons de part et d'autre des carrelots. Dans les Landes, la Bastide d'Armagnac, dont le plan d'origine est intact, possède encore une place qui illustre parfaitement ce qu'étaient les places à arcades au XIIIe siècle. Certains historiens affirment qu'Henri de Navarre, qui fit plusieurs séjours à la Bastide d'Armagnac, s'en inspira lorsqu'il fit construire la place des Vosges à Paris. La Bastide d'Armagnac abrite en outre une maison des Bastides qui accueille une exposition permanente consacrée à ces villes nouvelles. À moins de 10 km, Saint-Justin, fondé en 1280 par un paréage entre la comtesse de Marsan, assiégée par les Anglais, et l'ordre des Hospitaliers, bien que pillée par les protestants et pratiquement détruite à l'époque de la Fronde, conserve encore des vestiges de ses remparts, deux tours et sa place à arcades où l'on peut voir des constructions typiques du Moyen-Âge et de la Renaissance. Sur la route des Pyrénées, Gaune, place frontière dans un territoire contrôlé par les Anglais, constitue l'une des rares bastides au plan carré parfaitement régulier. Il faut encore signaler Jeguin, Mézin, Pimbo, Grenade sur la Dour, Casaubon ou Barcelone du Gers. Désormais, minuscule village ou gros bourg endormi, toutes ces bastides de Gascogne, nées d'une volonté politique, portent en même temps témoignage d'un rêve ambitieux, celui des villes idéales.

0: 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Aujourd'hui, nous vous présentons une émission sur un quartet, le Quartet Javotte, et sa directrice musicale, Lucie Jaillet. Et nous avons la chance d'avoir, comme invitée, Lucie Jaillet. Bonjour Lucie.
1: Bonjour Jacques.
0: Nous présentons donc le CD qui vient de sortir. Cet album s'appelle...
1: Broderie.
0: Je poserai la question tout à l'heure, pourquoi Broderie ? Et c'est le premier album du groupe Javotte que j'avais... Moi, j'ai l'impression de connaître le groupe depuis longtemps, puisque j'étais au jury du Nîmes Métropole Jazz Festival en 2023, qui a remarqué deux groupes, Javotte et Sunscape. Et donc, j'ai l'impression de les avoir entendus, puisque je les ai réentendus en concert, etc. Mais aujourd'hui, nous allons découvrir le disque, la musique telle qu'elle a évolué et telle qu'elle fait, je dirais, plaisir à Lucie Jaillet et à ses musiciens, qu'on présentera aussi. Alors, première question, les musiciens, comment s'est formé ce groupe ?
1: Alors, donc j'ai initié le groupe donc en 2022 environ, parce que j'avais vraiment envie d'écrire de la musique qui n'était pas encore écrite, mais je me suis dit, il faut vraiment que j'écrive la musique, il faut vraiment que je mélange un peu toutes mes passions et tout, voilà, tous les styles de musique que j'aime et que j'écrive des morceaux avec. Et je voulais vraiment créer un quartet... qui ressemblait au quartet Quattro a Zero de San Paolo, qui est un quartet piano, basse, batterie, guitare. Et voilà, c'est pour ça que je me suis dit, il me faut un piano, une batterie et une basse électrique. Et donc, voilà, j'ai commencé à chercher des musiciens qui étaient partants pour jouer.
0: Mais là, il n'y a pas de guitare, il y a une flûte.
1: Non, il fallait, voilà, moi, je ne fais pas de guitare, il fallait bien sacrifier un instrument. Donc, c'est la guitare qui a été sacrifiée.
0: Oui.
1: Et donc, parce qu'en fait, c'est un quartet de choro jazz. Et à la base, je voulais faire un quartet de choro jazz qui a pas mal évolué et qui, voilà, qui s'est un peu transformé au fil du temps. Mais c'était ça mon idée initiale. Donc, j'ai cherché des musiciens partants pour faire ce quartet avec moi. Et on s'est rencontrés donc à Toulouse au sein d'une école qui s'appelle Musical. C'est une école de jazz et de musique actuelle. Et voilà. Le bassiste connaissait la pianiste, voilà, moi c'est une amie qui m'avait parlé du bassiste, je connaissais le batteur, voilà, c'est vraiment le réseau toulousain qui a créé ce groupe.
0: Alors j'ai d'autres questions à poser naturellement, mais le mieux ce serait peut-être d'écouter d'abord un morceau pour découvrir Javotte. Donc j'ai choisi...

0: qui vient tout de suite, Javotte. Bon, ça rappelle quelque chose, ça rappelle comment Walt Disney. Comment on arrive à trouver et à donner ce nom de Javotte à un groupe?
1: Eh ben, c'est vrai que j'ai mis du temps à trouver le nom. Et en fait, Javotte, c'est venu assez naturellement parce que, en fait, effectivement, c'est une des demi-sœurs de Cendrillon.
0: Oui.
1: En fait, c'était mon surnom au conservatoire parce que je travaillais enfermée dans une salle toute la journée, mais gamme avec une amie qui s'appelle Anne, et donc que j'avais prénommée Anastasie, parce que donc c'est la deuxième demi-sœur de Cendrillon, et parce que dans le dessin animé, il y a une scène où elle joue la flûte et chante absolument très faux, et puis bon, elles sont assez détestables, mais c'est surtout que c'était assez humoristique, et comme on s'appelait Javotte et Anastasie, on trouvait ça humoristique de passer des heures et des heures à souffler dans nos flûtes et à faire des gammes. Donc finalement, c'était devenu mon surnom. Et donc, quand j'ai monté ce quartet, je me suis dit, bah, tiens, ça pourrait être bien que ça s'appelle Javotte.
0: Merci. Alors, les musiciens, vous nous les présentez quand même. Je peux vous dire les noms ou
1: eh ben,
0: je
1: oui, donc nous avons Laetitia Bonin au piano, Gonzalo Alfaro Hugaz, qui est péruvien, à la basse, et Fabien de Chaumont à la batterie.
0: Alors, je souhaitais, après le beau morceau que nous avons entendu, La Colette is Dancing, montrer la pianiste, parce qu'elle paraît un peu différente des autres musiciens. Je trouve, elle a un côté classique important et un côté vers le jazz et la musique brésilienne aussi, mais quand même avec beaucoup un aspect classique. On peut écouter Broderie 2, puis on demandera pourquoi Broderie, en fait, comme titre, et pourquoi les trois morceaux Broderie.
1: Alors... Je voulais garder, alors je sais pas si tu te souviens, notre concert justement au tremplin, on a des lampes
0: voilà,
1: à franges et on a
0: j'allais poser la question voilà. Un peu plus tard.
1: Et on a des vestes tapisseries, j'avais envie de créer une ambiance pour retrouver un peu le salon de Javotte. Et donc dans mon imaginaire, Javotte, outre le fait que c'est la demi-sœur de Cendrillon, là on l'oublie, mais voilà, c'est un salon un peu chaleureux avec, je sais pas, je dirais une dame un peu âgée qui fait du tricot dans son canapé. Et donc je voulais... retrouver un peu cette ambiance. Donc c'est pour ça qu'on s'appelle Javotte et que les morceaux s'appellent Broderie ou ils peuvent s'appeler Josette ou Colette. Et l'idée aussi de Broderie, c'était que... Alors, je ne suis pas du tout brodeuse, j'en ai fait quand j'étais petite, mais c'est surtout la manière de composer un peu... Comme il y a mille choses que j'aime bien, quand j'essaye d'écrire un morceau, j'essaye de mettre toutes ces idées, toutes ces influences ensemble, et donc j'essaye de les tisser. Et donc c'est comme si voilà, j'essayais.
0: C'est de la musique tissée, c'est de la musique
1: voilà.
0: Au point, au petit point. Alors.
1: Voilà, et puis on essaye de prendre tous les fils qu'on veut et pour créer une œuvre qui ressemble à quelque chose et qui soit pas non plus un truc avec un milliard de dessins dans tous les sens. Voilà, c'est pour ça que j'ai appelé ça Broderie.
0: Alors on va écouter une Broderie, celle qui est jouée par Laetitia Bonin. Je trouvais qu'elle était très belle, mais les deux autres aussi, puisqu'il y en a une, c'est vous qui jouez seule.
1: Oui.
0: Et puis une autre, elle est plutôt parlée, et elle raconte un peu une histoire de Javotte, mais un peu différente. Je le dis parce que le disque, je l'ai sous les yeux, vous le verrez, il y a une lampe, les lampes dont tu as parlé tout de suite, et avec marqué Broderie. Et donc, on va écouter Broderie numéro 2, donc de Laetitia Bonin au piano.

0: L'autre question que je me posais, c'est quand on se lance dans la musique, comment on choisit la flûte comme instrument?
1: C'est une bonne question qu'on m'a souvent posée et auquel je ne sais pas vraiment répondre. Parce que quand j'étais petite, que j'ai commencé l'école de musique à Coutances, en Normandie, dans la ville de Jessou-les-Pommiers. Et la première année, on a des cours de formation musicale, mais on débute pas encore l'instrument, mais on a toute l'année pour découvrir toutes les classes d'instruments. Et j'avais vu tous les concerts des instrumentistes, mais j'avais raté celle de le concert de flûte parce que j'étais malade. Mais j'avais dans ma tête l'idée de faire de la flûte coûte que coûte. Mais honnêtement, je ne sais pas d'où est venue cette idée. Mais je suis ravie d'avoir fait ce choix.
0: Oui, nous aussi. Ça m'a ravi. On va écouter un autre morceau. Et là, c'est un autre aspect de tes goûts en musique. C'est le côté brésilien, on peut le dire, hein, quand même fortement. Et dans les morceaux, il y a quand même, c'est souvent rappelé dans le rythme, dans les. Et là, c'est Ferro Cremoso. Alors, ça veut dire quoi, Ferro Cremoso?
1: Alors le forró, c'est un style de
0: Dis
1: musique.
0: oui.
1: C'est un style de musique et une danse du nord-est du Brésil. Et cremoso, c'est parce que je voulais faire comme un hommage à la rencontre entre le nord du Brésil, donc le forró, et la crème, le nord de la France, parce que moi je viens de Normandie. Et donc c'est pour ça que j'ai appelé ça forró cremoso. C'est vraiment la célébration d'une rencontre entre deux
0: C'est un
1: nords.
0: Brésil crémeux, alors, si
1: C'est
0: je
1: un
0: comprends.
1: Brésil crémeux. Et par la suite, j'ai appris que quand on nomme quelque chose crémoso, ça veut dire que c'est génial, en fait, en brésilien.
0: Eh bien alors, c'est très bien. Alors, c'est un hommage à Hermeto Pascoal, qui est un musicien que tu aimes beaucoup.
1: Oui, tout à fait. Je me suis inspirée du morceau Forró Brasil qu'il a écrit, qui est un tube. Et donc, en fait, quand on l'a enregistré, Hermeto Pascoal était encore vivant. Et en fait, quand l'album est sorti, enfin, il est décédé au mois de septembre l'année dernière. Donc voilà, j'ai décidé de lui rendre hommage sur le disque.
0: Écoutons Foro Cremoso.

0: nous venons de parler d'Hermeto Pascoal et comment on avait envie d'écouter un peu, et on en avait parlé, et d'écouter Hermeto Pascoal jouer de la flûte. Parce que c'est un musicien qui joue beaucoup d'instruments. Par exemple, il y a un très beau disque avec Miles Davis où il joue 3 morceaux, mais il joue pas de flûte dessus. Il joue de la batterie, il chante, etc. Alors, j'en ai trouvé un que je trouve aussi une très belle chose, c'est Slave's Mass. Ça veut dire, bien sûr, la messe des esclaves. Et il joue un morceau qui est en hommage à Cannonball Adderley, qui n'est pas un flûtiste, mais un saxophoniste alto.
1: Oui.
0: Mais je n'ai jamais entendu jouer de la flûte, mais peut-être qu'il en joue à un moment donné. Mais lui, il aime beaucoup ce musicien. Et je proposais donc qu'on écoute Cannon, comme Cannonball Adderley, sur Slave Mass.

0: tu peux nous dire quelques mots de Hermeto Pascoal?
1: Ben, c'est un multi-instrumentiste et compositeur brésilien qui m'a beaucoup inspiré parce qu'il écrit de manière très libre et j'ai l'impression qu'il a aussi, enfin je suis pas du tout en train de me comparer à lui parce que c'est un musicien immensissime, mais voilà, il est très libre, il se donne aucune limite, il a plein d'idées et ses musiques, elles sont hyper vivantes, hyper jubilatoires, c'est vraiment un plaisir, ça rend toujours de bonne humeur d'écouter sa musique.
0: Et alors, il y a une autre musicienne que tu m'as signalé, et que je trouve aussi très très bonne, c'est Naïssam Jalal. Ça paraît très différent, c'est souvent beaucoup plus intérieur, sa musique. Le choix de Naïssam Jalal, il vient d'où alors?
1: Il vient que je trouve que c'est c'est personnellement ma flûtiste préférée, parce qu'elle a vraiment un son incroyable, et c'est très très expressif. Effectivement, c'est une musique beaucoup plus de l'intérieur, je pense que c'est ce qu'elle revendique. Mais c'est vrai qu'elle a un son incroyable et je trouve tous ses concerts très émouvants parce que vraiment c'est extrêmement expressif.
0: Alors, j'ai trouvé un disque qui est moins connu que ces disques les plus ceux qu'on trouve le plus facilement. Et c'est un disque qu'elle a fait avec le pianiste Édouard Ferlet qui s'appelle Altérité plutôt. Et il y a un très beau morceau Allégorie qui représente un peu ce que tu viens de nous dire, c'est-à-dire un disque. Je trouve un côté coltrénien aussi dedans, où il y a une force intérieure, même si c'est très intériorisé, il y a une force qui se montre dans la musique. Nous l'écoutons ?

0: dans la vie d'une musicienne, il y a souvent des rencontres qui sont importantes. Alors, on a vu Hermeto Pascoal, c'est sûr. Peut-être Naïssam Jalal aussi. Mais est-ce qu'il y en a eu d'autres au début, ou d'autres musiciens qui ont été importants, ou peut-être d'autres artistes, ou même d'autres personnes qui ne sont pas du milieu artistique, qui ont eu une grande influence sur ce que tu penses de la musique ou ce que tu veux faire?
1: Eh bien, j'ai rencontré en 2021, dans le cadre de mes études justement à l'école musicale, la contrebassiste Joëlle Léandre. Oui. On a fait un stage avec elle 4-5 jours. Et c'est vrai que ça a été une rencontre incroyable. Je connaissais pas vraiment ce qu'elle faisait avant, j'avais écouté rapidement. Et c'est vrai que d'être 4-5 jours avec elle, c'était hyper intense parce qu'elle nous a vraiment fait sortir un peu de notre zone de confort et de notre manière de jouer.
0: C'est bien ça, hein. C'est bien elle ça.
1: Voilà, non, mais voilà, du coup on jouait plus forcément de la flûte ou de la clarinette ou du saxophone, c'est que vraiment on essayait de sortir un peu de soi.
0: Pour... jouer de la musique alors.
1: Tout à fait, mais non mais... Et donc c'était vachement intéressant son rapport à la musique et pas seulement à son instrument.
0: Oui. C'est un bel hommage parce que c'est quelqu'un qui donne vraiment cette impression, même sur ses disques, d'être toujours dans la musique, mais aussi un peu à côté de ce qu'elle fait, un peu à côté de ce qui se passe autour d'elle, et d'emmener les gens, d'emmener les autres musiciens. Alors c'est ce qui vous est arrivé, c'est une belle expérience.
1: Ah bah c'est même inoubliable.
0: Bravo. Alors bah on va revenir quand même, c'est dommage. J'aurais eu des possibilités d'écouter Joëlle Léandre, mais on va revenir quand même à votre disque. Et une autre rencontre que vous avez faite, puisque vous avez fait un groupe ensemble, c'est Camille M. Et le morceau La Magie 15-8, qu'est-ce que ça veut dire 15-8? C'est le rythme ou c'est autre chose?
1: Alors Magic 15-8, c'est un morceau hommage à Magic Malik, oui. un autre flûtiste que j'adore. Et 15-8, c'est parce que c'est un morceau en 15-8, en 5 temps, oui. Et que j'ai écrit après avoir assisté à un de ses concerts quand il est venu jouer à Toulouse. Alors je me souviens plus du nom du morceau, j'ai tellement galéré à le retrouver après sur internet que je voulais le réécouter. C'est un morceau qui se base sur le concept des Thalea Colors, et en fait c'est des suites de notes et de rythmes qui sont... Enfin, il y a plus de rythme que de notes, ou inversement, et qui, en fait, se rejoignent au bout d'un moment. Et donc là, au bout de 15 temps, voilà, on a la phrase entière.
0: Et est-ce que c'est proche de la musique modale ou pas du tout?
1: C'est... Bon, ce morceau est assez modal, parce que c'est vrai qu'il n'y a pas tellement d'harmonie. C'est vraiment basé sur cette tourne en 15-8 qui est jouée à la basse tout du long.
0: Eh bien, on va l'écouter. Donc, il y a vous-même, Lucie Jaillet, Camille M., donc l'harpiste, Laetitia Bonin, Gonzalo Alfaro-Ugaz et Fabien de Chaumont. Écoutons Magique 15-8.

0: Il y a une question que je souhaitais te poser, comme je participe comme juré au tremplin tremplin jazz de Nîmes Métropole Jazz Festival. Qu'est-ce que ça fait de participer à un tremplin et d'être remarqué?
1: Ça fait hyper plaisir, surtout que c'est vrai que j'ai l'impression que tu connais le groupe un peu depuis ses débuts, parce qu'on n'avait fait que très peu de concerts avant ce tremplin. Donc c'est à la fois très stressant, parce que je me disais, mais on sera jamais prêt. Et en même temps, c'était notre quatrième concert, fallait y aller. C'est un vrai coup de pouce, parce que donc, ça nous a permis l'année d'après de jouer au Festival de Nîmes et au théâtre Christian Ligée. Et donc, c'est vraiment un coup de boost. Et puis, ça donne un peu confiance. Et on se dit, le groupe, il plaît, ça marche. C'est encourageant pour la suite.
0: Oui. Et comment... Est-ce que, après, dans la suite, est-ce que ça vous a aidé dans des contacts avec d'autres festivals ou d'autres concerts?
1: Oui, toujours, parce que quand je présente le groupe, je précise qu'on a été remarqué justement à ce tremplin et qu'on a joué justement au Festival de Nîmes. Et donc, les gens se disent, donc ce groupe a déjà montré un peu voilà ce qu'il savait faire. Les gens ont plus confiance, même s'ils nous ont pas forcément écoutés. Ils se disent, ils ont joué dans ce festival. Pourquoi pas jouer dans le mien.
0: On va écouter un dernier morceau que vous trouverez aussi sur Broderie, donc de disque. Du groupe Javotte, c'est Josette. Alors, qui c'est Josette?
1: Alors, Josette, c'est un peu le surnom de ma flûte basse, parce que j'ai trois flûtes. J'ai une flûte normale, une flûte soprano, une flûte alto et une flûte travertière basse. Et donc, c'est un morceau que j'ai écrit spécialement pour cette flûte, voilà, que j'adore, et qui a un son super beau. Et donc, c'est une balade un peu influencée par la musique de Ginga, qui est un guitariste brésilien. Voilà.
0: Et est-ce que Colette, c'était le nom d'une flûte aussi, alors?
1: Non. Non, pas du tout. C'est simplement Josette. C'est que je trouve assez poétique ces prénoms. Et donc, c'est pour ça que j'ai voulu en mettre au fil de l'album.
0: On va écouter donc ce morceau, Josette, après toutes ces belles explications.

0: Jazz de cœur se termine. Merci de nous avoir écoutés et surtout merci à Lucie Jaillet d'être venue et de nous avoir donné toutes ces explications sur ce disque Broderie. Il vous reste à vous, auditeurs, à venir découvrir Javotte et Lucie Jaillet et ses compères musiciens ou en disque ou bien sur scène. Rendez-vous pour un nouveau Jazz de cœur mardi dans 15 jours. Et merci Lucie Jaillet.
1: Merci beaucoup.

Bienvenue à tous de votre flash d'information pour ce lundi. On commence tout de suite à l'international et nous allons revenir au Népal en parlant d'un directeur d'école qui est devenu l'un des symboles du sauvetage après les crues meurtrières du 26 août. À Trishula Bazar, dans le nord du pays, Rajendra Dawadi a évacué à temps les 900 élèves de son établissement après avoir été alerté de l'arrivée d'une immense vague d'eau. Quelques minutes plus tard, l'école disparaissait sous les eaux. Le principal raconte avoir hésité quelques instants, craignant de déclencher une évacuation pour rien, mais il a finalement donc donné l'ordre à tous les élèves de quitter les classes et a demandé au bus scolaire de faire demi-tour. Le bilan de la catastrophe atteint désormais quand même 1385 morts et plus de 5500 disparus selon les autorités népalaises. Parmi les victimes figurent malheureusement 5 élèves, ainsi qu'un enseignant et un gardien de l'école de Trishuli. Mais la majorité ont pu être sauvés. Les dégâts sont également considérables pour l'éducation. Au moins 69 écoles ont été détruites, mettant en difficulté près de 19 000 enfants selon Save the Children. Rajendra Dawadi, lui, veut déjà reconstruire son établissement, mais cette fois, dit-il, il ne reste même plus de terrain sur lequel rebâtir l'école. Allez, on va poursuivre, on va parler cette fois-ci des États-Unis, puisque 5 personnes sont mortes dimanche dans un crash d'un avion cargo d'Amazon à l'aéroport de Miami aux États-Unis. Et oui, le Boeing 767, exploité par la compagnie d'Amazon Prime Air, décollant de Porto Rico et arrivant à Miami, eh bien malheureusement dépassé la piste à l'atterrissage. L'appareil a traversé une route voisine et a percuté plusieurs véhicules avant de prendre feu. 5 autres personnes ont été blessées, dont 3 dans un état critique. Plus de 200 pompiers et secouristes ont été mobilisés, notamment pour porter secours aux personnes coincées dans les véhicules et dans le cockpit. Le pilote et le copilote ont notamment dû être dégagés de l'appareil. L'aéroport a été fortement perturbé. Plus de 160 vols ont été annulés et environ 325 retardés dimanche. 2 des 4 pistes ont toutefois pu rouvrir dans la soirée. Le National Transportation Safety Board, l'agence américaine chargée des enquêtes sur les accidents des transports, a ouvert une enquête pour déterminer les causes précises de l'accident. À ce stade, les autorités n'ont pas encore établi ce qui a provoqué la sortie de piste. Et on poursuit cette fois-ci en Europe et on va parler un petit peu politique avec l'AFD. Oui, le parti d'extrême droite arrive largement en tête des élections régionales en Saxe allemande. Et oui, avec 43,8% des voix selon les résultats définitifs. C'est son meilleur résultat jamais obtenu lors d'une élection régionale allemande et plus du double de son score de 2021. Derrière la CDU du chancelier Friedrich Merz, qui s'effondre à 17,2%, son plus mauvais résultat dans ce land. L'AFD devient donc la première force politique du Parlement régional. Son candidat Ulrich Siegmund, 35 ans, avait fait campagne notamment sur l'immigration, la sécurité et un rapprochement aussi au niveau de la Russie, très

0: L'entrée de septembre s'ouvre également avec une grande braderie d'automne qui s'installe à Rouen à partir de ce mercredi. Du 9 au 12 septembre, les commerçants rouennais proposeront donc leurs bonnes affaires dans une ville placée sous le signe de la fête. Les rues seront sonorisées et un animateur proposera également des ventes flash tout au long de la journée. Plusieurs animations sont également prévues, un marché des saveurs et des brocanteurs, allée Eugène Boudin, une braderie solidaire aussi place de la cathédrale, mais aussi un bal des commerçants place de la fraternité avec le groupe Hasta Siempre. Et justement, sur le parvis de la cathédrale, mercredi se tiendra donc l'autre braderie, qui est consacré à l'économie sociale et solidaire de 10h à 18h. Cette structure proposeront notamment des jeux, des livres de seconde main, du numérique reconditionné, de l'artisanat, des meubles recyclés ou encore des créations locales. Enfin, la guinguette Saint-Maclou fera son retour place Barthélemy avec une grande tablée de restaurateurs et un DJ set. Et dimanche 13 septembre, place du Vieux Marché, les garçons et serveuses de café se retrouveront pour leur traditionnelle course. Une rentrée donc placée sous le signe du commerce, mais aussi de la fête et de l'économie responsable à Rouen. Et on va aussi poursuivre avec la saison culturelle Automne Curieux qui démarre cette semaine à Mont-Saint-Aignan avec une exposition consacrée à l'ADN et au monde du vivant. À partir donc d'aujourd'hui, 7 septembre, la maison de l'université accueille les œuvres de l'artiste Nathalie Borowski dans une exposition intitulée « Ce qui échappe à notre entendement rend le monde plus vaste ». À travers un univers à la fois onirique et allégorique, l'artiste s'interroge sur le lien entre nos organisations sociales et celles du vivant. Cellules, gènes, chromosomes ou encore migrations cellulaires deviennent ainsi des points de départ pour réfléchir à notre propre fonctionnement et à la manière dont nous communiquons. L'exposition est visible jusqu'au 16 octobre à la Maison de l'Université, 3 place Émile Blondel à Mont-Saint-Aignan. L'entrée est libre, le vernissage en présence de Nathalie Borowski est prévu le 5 octobre à midi. Cette exposition ouvre également la saison Automne Curieux qui débutera officiellement le 18 septembre et proposera jusqu'au 15 novembre des expositions, installations, performances, projections, ateliers et également rencontres dans plusieurs autres lieux de l'agglomération rouennaise. C'est la fin pour ce flash d'informations et nous vous souhaitons de passer un très bon moment avec vos autres programmes sur Radio La Sentinelle. Aujourd'hui, nous nous retrouvons dans notre journal avec notre chroniqueur Jean-François Crétel pour toujours faire un petit parallèle entre un film et l'actualité avec notre émission « L'actualité fait son cinéma ». Aujourd'hui, une petite surprise palmée en or, et oui, avec un film que nous allons voir. Nous abordons la célébration et la récompense mondiale du plus grand festival de cinéma à Cannes. Bonjour Jeff.
1: Et oui, bonjour Camille, bonjour à toutes les auditrices et tous les auditeurs. La Palme d'Or, hein. Alors, les films, on connaît les starlettes, les scandales, les marches, les photographes et quand même les vrais stars, acteurs, actrices, réalisateurs, réalisatrices. Il y a maintenant des femmes qui ont eu la Palme d'Or. Le jury, c'est Cannes, comme tu disais. Donc, Palme de génération aussi, film qui marque les cinéphiles et tout le monde. Ah tiens, allez, un petit quiz. Alors, si je te dis comme cela, Palme d'Or en 1979, film de dénonciation sur la guerre du Vietnam, complètement déjanté. Alors, au niveau du film et aussi le tournage, etc. Alors, il y a une scène d'hélicoptère emblématique avec la musique de Richard Wagner, à la recherche d'un militaire joué par Marlon Brando.
0: Oui, déjà, quand tu me dis Richard Wagner, forcément, je vois la musique d'Apocalypse Now. Je crois que c'est Valkyrie quelque chose, le nom de la musique.
1: C'est chevauchée des Valkyries.
0: C'est voilà. La chevauchée du Valkyrie. Je vais en passer un petit morceau après montage pour que les gens puissent s'abreuver
1: de cette scène musicale emblématique. Ah, oui. Ils vont malheureusement bombarder un village et t'as un militaire qui met la musique de Richard Wagner. Allez, alors, et comme je disais, le contexte du film, je pense qu'on ceux qui s'intéressent

0: ce cinéma savent de quoi je parle.
1: Oui.
0: Allez, encore une autre petite palme d'or, là, 66.
1: Oula.
0: Alors, je sais, t'étais pas né. moi non plus, d'ailleurs. C'est un an après, moi. Alors, film français, histoire romantique, filmé, comme il dit, c'est lui qui le dit, filmé par Claude Lelouch avec
1: D'accord.
0: Anouk Aimée, Jean-Louis Trintignant, musique célèbre de Francis Lai, les planches cette fois-ci, c'est à Deauville. Et nous avons tous redonné le Shabada Bada Bada Bada.
1: Quand tu dis Shabada, c'est Shabada Bada, Shabada Bada.
0: Ah oui, tu fais mieux.
1: Oui. C'est ça? Ok.
0: C'est ça.
1: Alors, je connais la musique, mais je vais être vraiment honnête. Le nom du film, je ne l'ai pas en tête. Si tu peux m'aider, parce que là, je ne sais pas. Là.
0: Mais oui, pas de souci. Un homme, une femme, noir et blanc, parce qu'ils avaient pas assez de sous pour acheter de la couleur. Donc, mais je pense que le noir et blanc a aussi fait le succès du film.
1: C'est sûr, c'est
0: la romance,
1: sûr. Bon, ça, voilà. C'est un film d'époque. Bon, moi, je vais rester plutôt sur les 2026. Je t'avoue, je connais au moins celui de cette année, hein, La Palme d'Or, hein, avec le film Fjord. Genre, je sais pas trop comment ça se prononce. Hein, c'est...
0: Fjord,
1: merci.
0: Alors, c'est un choix quand même assez intriguant, on le verra pourquoi, surprenant.
1: Oui, j'avais entendu dire que c'était très étonnant.
0: C'est ça, t'as trouvé le mot étonnant, vu l'histoire, on va voir, on pourrait se dire, c'est mon opinion, les jurys sont tombés sur la tête, on va voir.
1: D'accord, alors le scénario, j'ai appris qu'il s'inspirait de faits réels et tout se déroule en Norvège, c'est ça hein?
0: Exactement. L'histoire relate une famille roumaine qui vient s'installer en Norvège. Lui est roumain, le papa, la maman est norvégienne. Alors, deux pays, deux éducations, valeurs progressives, valeurs traditionnelles vont se percuter.
1: Mm-hmm.
0: Et tout commence bien pour les parents et les enfants dans leur nouvelle vie. Les enfants à l'école, les parents, le papa au travail. Et ils découvrent un nouvel univers. Ils t'assimilent.
1: Oui, enfin, il s'assimile. Moi, j'ai vu un petit peu la bande-annonce. Ça m'a l'air un peu plus tendu que ça. Hein. J'ai vu qu'à peu près des choses se corsaient, en tout cas, quand la fille est née de toute cette fratrie. Ils sont quand même 5 enfants, de ce que j'ai cru comprendre. Pendant un cours de sport, bon, ils vont découvrir des marques dans le dos de celle-ci. Et bon, j'ai l'impression que les problèmes commencent.
0: Comme tu dis, et là, tout dérape à ce moment-là. En Norvège, dans les pays nordiques, une petite fessée est condamnable par la justice. Alors, j'ai dit bien petite. Hein.
1: Mm-hmm.
0: Alors, évidemment, des traces de coups. Alors, attention, hein, être attentif aux enfants, c'est normal,
1: ah oui,
0: c'est logique, il le faut. Mais là, à l'instant, la machine judiciaire de protection de l'aide à l'enfance se met en marche. Et quand elle se met en marche, ça rigole pas. Vitesse de l'éclair, du jour au lendemain, sans chercher une autre situation, une explication qui peut exister, ça l'arrête plus. Les enfants sont retirés aux parents et
1: avec
0: même, comme tu disais, et même le bébé, pourtant en période d'allaitement maternel, les enfants sont placés séparés dans des familles d'accueil. Le père est conduit à la police dans un interrogatoire qui l'enfonce.
1: Mmh.
0: Déjà coupable avant le procès, puisqu'il y aura procès. Et donc, cette famille ne possède pas, c'est vrai, la même éducation normée du pays, de la société. Donc, procès pour la maltraitance.
1: Mmh. Et puis, tu vas peut-être nous en dire un peu plus, parce que j'ai compris que voilà, plus le film avance, plus bon, il y a le côté maltraitance qui va être un petit peu laissé de côté. Il y a le côté aussi vie chrétienne qui va être mis en avant, celui de cette famille. Est-ce que tu peux m'en dire un peu plus ?
0: C'est ça. Alors, quand je disais le jury est tombé sur la tête, tout ce qui est chrétien, maintenant, on le verra d'ailleurs, c'est plus d'actualité, si je peux dire. Donc, cette famille, comme tu dis, fortement chrétienne, les parents transmettent cette éducation, leur éducation spirituelle à leurs enfants. Et que doit condamner le tribunal ? La maltraitance ou la foi chrétienne de la famille ? Parce que la question se pose et elle est posée par l'avocat du service de la protection de l'aide à l'enfance. Donc la foi chrétienne, oui, doit rester pour la Norvège dans un cadre exclusivement privé. Ce qui fait que quand on voit le film, hein, chrétien ou pas chrétien, alors c'est vrai que nous sommes protestants, mais ça nous amène à donner notre opinion sur l'état de notre société ce qui est condamnable, ce que on peut accepter, et est-ce qu'il faut accepter la norme quand elle devient la règle absolue pour tout le monde.
1: Mmh. Est-ce que tu pourrais me donner un petit peu un exemple de ce que tu veux dire par
0: Alors,
1: là?
0: Un exemple du film, hein, on va prendre le film puisqu'on parle de
1: Ouais.
0: Fjord. Et lors d'un cours au collège, à un moment, il y a une élève qui déclare qu'elle est lesbienne. Pas de souci, hein, Dieu il condamne pas les gens, la situation, ok. Et donc le garçon déclare, puisque la grande, l'aînée et le garçon sont au collège,
1: D'accord.
0: déclare que Dieu est contre, la Bible en parle. Alors tout de suite, accusation d'homophobie, interdiction d'en parler, étant dans un pays exclusivement laïque, notre opinion doit refléter l'avis général, surtout pas de réflexion différente, sinon rejet. Il nous faut apprécier la même musique, les mêmes films, être d'accord
1: Ouais.
0: avec toute l'information énoncée et tout le reste, etc., etc.
1: Et donc, au final, qu'est-ce que tu retires de ce film, de cette palme d'or, quand même?
0: De ce Palme d'Or. Je pense que ça, le réalisateur, il donne pas sa propre opinion.
1: D'accord.
0: Oui, évidemment, parce que, on a chacun une opinion, donc elle est quand même présente, mais il ne nous dit pas, voilà, c'est ça. Et donc, avec Fjord, on voit que les minorités, et c'est intéressant de travailler, on parlait de cette jeune lesbienne, hein, minorité interdite. Et donc, attention à toi si tu sors des clous. Notre société occidentale a migré d'une civilisation chrétienne à une civilisation laïque. Et certains pays, c'est vraiment exclusif, pur et dur. Et tiens, un tout petit exemple. Dans mon cinéma de quartier, j'essaye les cinémas de quartier avec son programme qu'on a toutes les semaines. Pour présenter le film, c'est intéressant les mots. Il est écrit couple prétieux, pour pas dire chrétien. Et après, dans l'explication, le village se demande si l'éducation traditionnelle est la cause des coups. Et encore, à la place d'employer le vocable éducation chrétienne. Donc aujourd'hui, les situations, les mots impressionnent ou font peur, je ne sais pas jusqu'où
1: Ouais,
0: on
1: je
0: peut
1: vois ce que
0: aller.
1: tu veux
0: Mais en
1: dire.
0: tout cas, voilà, la civilisation chrétienne minoritaire, ok, et la minorité, toutes les minorités, est-ce qu'elles doivent se taire et disparaître?
1: Ouais, je sais pas trop. C'est vrai que quand on parle de laïcité aujourd'hui, le débat est ouvert, mais bon, parce qu'il y a il y a un vrai changement de la société, hein, notamment
0: C'est
1: avec
0: ça, c'est ça.
1: d'autres convictions que celles qui sont chrétiennes qui sont mises en avant. Donc bon, le côté laïcité, bon, c'est ça un débat, c'est à voir. Et au final, que conclut le film, l'histoire vraie justement de ce fjord?
0: De Fjord. Ben écoute, comme je disais, à chacune et à chacun d'être le juré, c'est ce qu'il a essayé de faire. Alors c'est tiré, comme je disais, alors pas d'une seule histoire. Il y a une histoire principale, mais il est allé chercher d'autres histoires dans les pays nordiques. À chacun donner, d'avoir, de prendre, de développer son propre avis. On voit quand même que, en tout cas dans ce qu'il montre, que les parents ne ressemblent pas aux monstres comme on pourrait avec l'avocat
1: Ah
0: de
1: oui.
0: ce service, comme il est relaté par l'accusation, et les faits privés d'ailleurs le démontrent. Parce que ce qui est intéressant dans ce qu'il montre, c'est la foi chrétienne, c'est pas les parents. On pourrait se dire ouais, c'est des pieux, ils prient 24 heures sur 24. Non. On les voit jamais prier. Alors, ils réunissent dans leur maison à un moment une réunion de prière. Ils vont au culte. Mais on voit les enfants prier, par exemple. Donc, voilà. Alors, ça a l'air de ressembler à un moment à la lutte, on va employer un David contre un Goliath. Et un peu, alors, pour ceux qui auraient cette culture, c'est un peu comme Abraham dans la Bible. Par rapport à un moment, on lui dit non, non, non, il creuse un puits et on lui dit non, non, non, des adversaires du pays disent non, non, non, c'est à nous maintenant. Et on le fait une fois, deux fois, trois fois, etc., etc. Et il refuse la lutte militaire dans la fuite.
1: D'accord. Ah oui, donc c'est un peu ça aussi qui
0: Est-ce
1: transparaît
0: que
1: dans ce
0: c'est une
1: film.
0: solution? J'en sais rien, mais à chacun de voir le film et de faire sa propre et son propre avis.
1: Ok, un film qui a l'air peut-être un peu plus complexe qu'il n'y paraît, mais justement, c'est toute la
0: Exactement.
1: Réflexion et puis cette liberté qui est donnée au spectateur de se faire sa propre opinion. Donc, merci Jeff hein, pour cette chronique cinéma sur ce film Fjord, cette Palme d'Or. Hein.
0: Exactement, Palme d'Or de cette année. Et franchement, alors, film à voir, comme je dis, mais... Je pense que la salle, c'est la salle, la vraie place du cinéma. Et donc, c'est un film de discussion. J'espère que ça amènera cela. Et voilà. Donc, à bientôt pour nos éditrices et auditeurs. Voyez le film. Je pense que vous ne regretterez pas. Et puis, d'autres découvertes de cinéma, parce que le cinéma existe toujours dans la vraie place du cinéma en salle.
1: Ok, merci,
0: merci
1: beaucoup
0: et à bientôt.
1: Allez, à bientôt, Jeff.

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1: Docteur, bonjour.
2: Bonjour.
1: Bienvenue à ce micro. Vous qui nous écoutez, peut-être d'ailleurs depuis quelques émissions, vous avez compris que nous cheminions vers la santé, vers une santé qui nous rende capables d'agir, de penser. Et vous l'aviez cité notamment en introduction de ces émissions, docteur, avoir la santé c'est bien, mais c'est dans un but particulier.
2: Bah, c'est s'accomplir, hein.
1: S'accomplir et, oui. Et tirer le meilleur parti de, oui. De ce que l'on oui. est.
2: Et puis c'est aussi quand même, je crois, fondamentalement, une recherche de confort. Être bien. C'est pas négatif, hein. Évidemment, si on parle d'abstention, il faut pas fumer, il faut pas boire, il faut pas manger ci, il faut pas manger ça, c'est vraiment très, ça peut être un peu débilitant, mais il faudrait trouver des moyens pour dire, on peut faire autrement.
1: On va essayer de faire autrement en vous écoutant aujourd'hui, docteur, puisque effectivement on a parlé du tabac et comment cesser de fumer. Vous avez abordé aussi le problème de l'alcool qui peut faire des ravages. On va voir pourquoi, on va voir comment. Tout d'abord, l'alcool, qu'est-ce que c'est ?
2: Alors, pour les chimistes, c'est de l'éthanol. Hein, c'est un produit qui est à base de carbone, hydrogène et oxygène. Hein, donc, ça situe déjà un tout petit peu ce que cela vaut. C'est un produit qui est donc le produit d'une fermentation. C'est quelque chose que l'on fabrique, en quelque sorte, hein, qui n'existe pas... existe peu dans la nature. On ne trouve pas d'alcool. On en trouve des petites quantités, mais pas en grande quantité. C'est quelque chose qui va se produire lorsque il y a mort de la substance. Alors ça peut, je veux pas parler du terme de pourrissement parce que ça ne convient pas du tout. C'est vraiment une fermentation, mais qui doit être en quelque sorte contrôlée par l'homme et qui est la découverte de l'homme. C'est quelque chose qui n'est pas, on va dire, tout à fait naturel.
1: Alors vous le disiez...
2: Les œnologues ne seront sûrement pas d'accord avec ma définition.
1: Donc vous le disiez, historiquement, c'était avant réservé à une élite. Cela impliquait un rationnement, si j'ose dire, de l'absorption de l'alcool.
2: Une non-possibilité d'accéder à... C'était pas rationné, c'est parce qu'il y avait des quantités pas trop importantes. Et puis, c'était pour la fête, c'était quelque chose qui avait un but... Ça pouvait être d'ailleurs religieux, les vins de messe ça existe, et puis c'était dans les fêtes où on consommait l'alcool, mais c'était pas une consommation quotidienne comme c'est devenu dans nos civilisations de nos jours.
1: Par contre, aujourd'hui, on s'en rend compte dans toutes les civilisations, cela peut être un moyen d'oublier la situation difficile dans laquelle on vit, et là, les ravages sont peut-être encore plus importants.
2: Oui, et ça peut être, ça, on pourrait considérer peut-être que ça a une action... sociologiquement bonne, je veux dire, oublier ses soucis, mais chaque civilisation a essayé d'oublier ses soucis. Et on voit bien que, par exemple, en Amérique du Sud, on oublie ses soucis en mâchant des feuilles de coca. C'est sûr que c'est une façon de s'anesthésier un tout petit peu, et puis on voit ce que ça donne. Donc, à la fois, ça a peut-être une utilité...
1: sociologique.
2: Devant les souffrances des gens, mais après ça, il faut quand même penser que l'alcool... comme on avait parlé pour le tabac, crée une dépendance. Et parfois des dépendances tout à fait terribles.
1: Pour reparler de ce contraste entre l'utilisation de l'alcool auparavant et maintenant, on peut penser que justement dans des milieux défavorisés, on n'a pas les meilleurs alcools. Et cela me pousse à vous demander, est-ce qu'il y a des bons et des mauvais alcools ? Parce que l'argent investi dans l'absorption d'alcool n'est certainement pas... important dans les milieux défavorisés.
2: Oui, je vous ai dit tout à l'heure que l'alcool, l'éthanol, donc l'alcool, le vrai alcool, parce qu'on parle pas de l'alcool méthylique ou des choses dégradées, hein. On parle de l'éthanol, il y a donc une quantité égale dans toutes les boissons, dans les unités de mesure habituellement consommées, on va dire ça comme ça, dans le verre, si
1: voilà,
2: vous voulez.
1: Donc un verre de whisky contient autant d'alcool qu'un verre de liqueur, qu'un verre de bière, qu'une chope de bière.
2: Alors, il y a effectivement, je ne dirais pas qu'il y a de bons alcools, je pense qu'il y a des alcools qui sont plus mauvais que d'autres. Mm-hmm. Ce qui n'est pas tout à fait la même chose. on verra au cours de ces émissions que certaines consommations d'alcool dans certaines conditions particulières peuvent avoir un effet bénéfique. Ils sont relativement rares, mais ça existe, il faut donc pas l'ignorer. Mais il y a des alcools effectivement dits forts qui vont avoir des réactions sur l'organisme qui sont plus mauvais que
1: plus violents
2: que les alcools plus dilués. Mais rappelez quand même que c'est le problème est la quantité d'alcool consommée quand même. Même sur une boisson alcoolisée qu'on va dire qui est moins mauvaise, je préfère dire comme ça que de dire qu'elle est bonne, moins mauvaise, c'est quand même, in fine, à la fin, c'est quand même la quantité d'alcool absorbée qui compte. Pour faire une cirrhose, il faut tant d'alcool.
1: Alors vous abordez la cirrhose, docteur, j'aimerais que maintenant on en arrive aux effets de l'alcool sur le corps. Est-ce que comme pour le tabac, il y a différents axes?
2: Oui. Si vous me permettez juste avant peut-être rappeler que l'alcool est donc consommé et ensuite il est dégradé, mais dégradé très lentement. Ça c'est une notion qu'il faut bien connaître.
1: Dans le corps donc.
2: Dans le corps, il va passer dans le sang et il va rester longtemps dans le sang. La dégradation de l'alcool se fait très lentement. Il se fait en principe au niveau du foie.
1: Quand vous parlez de lentement.
2: Eh bien, ça dépend des gens. Il y a des gens qui vont le métaboliser plus rapidement et d'autres plus lentement. Et puis, si vous avez déjà une cirrhose, puisqu'on a parlé de ça, donc un foie qui ne fonctionne plus à cause de l'alcool, ben, la dégradation va être encore plus lente. Mais il y a des différences individuelles. Mais on sait, les conducteurs, ceux qui ont des problèmes médico-légaux, savent très bien que l'alcool ne disparaît que très très lentement, que la demi-vie se compte en heures et non pas en minutes. Et donc, lorsqu'on consomme l'alcool, c'est dégradation. Alors, ce qu'il faut savoir aussi, au point de vue physiologique, c'est que ça n'apporte rien.
1: L'alcool lui-même n'apporte rien de positif.
2: Non, rien. On dit que
1: à part l'euphorie.
2: Ah oui, non, mais je suis en train de parler au point de vue métabolique, hein, au point de vue apport. Les calories, c'est très calorique l'alcool, mais on appelle ça des calories vides. Parce que pour métaboliser l'alcool, il faut prendre de l'énergie dans l'organisme et c'est donc le total, il est négatif. Donc l'alcool, ça n'apporte rien, ce n'est pas un nutriment qui est un bénéfice.
1: On dit aussi que l'alcool réchauffe, donc ça aussi
2: c'est
1: faux.
2: Justement, ça réchauffe, c'est totalement faux. Alors ça donne une sensation de chaleur. Mais ça, c'est pas la même chose. Et lorsqu'on va métaboliser l'alcool, au contraire, on va avoir froid parce que on a pris les calories plutôt que de les avoir apportées.

0: Docteur, en début de cette émission, vous avez évoqué la cirrhose, qui est une maladie que l'on connaît bien chez les personnes qui ont peut-être bu trop d'alcool. On a vu aussi des effets de quelqu'un qui est ivre. Est-ce à dire qu'il y a des répercussions sur le corps à plusieurs niveaux?
1: Ben voilà, vous les avez bien cités, peut-être sans le vouloir, mais vous les avez bien cités. C'est à ces deux niveaux-là que l'alcool va agir. Premier niveau, c'est ce qu'on va appeler le tractus digestif, c'est-à-dire le système digestif. Alors déjà, l'estomac, l'intestin, tout ça supporte pas très très bien. Commencez par l'œsophage, ne supporte pas très très bien l'alcool par contact direct. Et donc, cet effet de chaleur que l'on ressent lorsqu'on boit de l'alcool, eh bien, c'est aussi de la chaleur, c'est de l'abrasion.
0: C'est un peu agressif.
1: Mais tout à fait. Et donc, c'est là où on voit que les alcools forts, si vous avez quelque chose à 50 degrés d'alcool, évidemment, va avoir un effet plus abrasif sur l'œsophage qu'un alcool très dilué dans de l'eau. Donc, au niveau du système digestif, on va avoir des effets sur l'œsophage, sur l'estomac, cancérisation notamment, ulcération et puis ensuite cancérisation. Et puis ensuite, cet alcool va passer tel que dans le sang, il n'est pas métabolisé, il passe directement en prise directe, il va dans le sang sous forme d'alcool et il reste sous forme d'alcool dans le sang. Et là, il va être métabolisé par le foie qui va le dégrader et en faire donc quelque chose qui va être non employé en quelque sorte. C'est quelque chose qui n'importe pas grand-chose. Mais le foie, lui, va être attaqué par cet alcool, et les cellules vont finir par être détruites, les cellules actives. Ces mêmes cellules qui vont dégrader l'alcool vont être détruites par l'apport d'alcool. Donc, vous voyez le drame.
0: Donc, à terme, plus de cellules pouvant être...
1: Il n'y a plus de cellules pouvant, donc ça va détruire encore plus. Et c'est comme ça que se constitue une cirrhose. Cirrhose, c'est l'absence de cellules actives. Hein, c'est un foie qui est... Bon, dans les récits à Zola, c'est un foie très dur, tout ça. Mais enfin, c'est un foie qui n'a plus de cellules actives.
0: Et on sait qu'on a besoin de ce foie pour diriger d'autres aliments qui, eux, vont apporter quelque
1: bien
0: chose.
1: Bien entendu, le foie, c'est quand même l'émonctoire principal de l'organisme avec les reins. C'est lui qui débarrasse tous les toxiques, tout le reste. Quand vous avez le foie ne marche plus, d'abord, il y a des problèmes de circulation. Alors, vous gonflez parce que l'eau reste dans votre cavité abdominale. Enfin, c'est tout à fait épouvantable d'avoir une cirrhose. On peut faire des greffes de nos jours, mais enfin, en principe, la greffe part très vite en cirrhose aussi, donc c'est pas un espoir à donner aux alcooliques. Donc là, c'est le pôle digestif. Et puis l'autre pôle, c'est le pôle du système nerveux. Puisqu'il y a beaucoup d'alcool dans le sang va également se déposer sur le système nerveux et donc va détruire progressivement, là aussi, les cellules nerveuses. Et le foie, lui, peut régénérer. Les cellules nerveuses ne régénèrent pas. C'est les seules cellules qui ne se multiplient pas. Dès qu'on est à la naissance, on commence à perdre ces cellules nerveuses. Les neurones diminuent, vous en perdez quelques centaines de milliers par jour. C'est comme ça. Alors, si en plus vous absorbez de l'alcool, vous allez détruire, si vous voulez, les cellules nerveuses. Et donc, il y aura l'euphorie, bien sûr, parce qu'il y a un effet direct sur le fonctionnement du cerveau. Mais après ça, il y aura destruction progressive du cerveau et des nerfs périphériques.
0: Alors peut-être précisément lors d'une prochaine émission, docteur, vous pourriez développer ce côté de l'influence négative de l'alcool sur tout ce système nerveux, parce que c'est ce que l'on voit souvent.
1: Oui, alors il y a deux choses très différentes, évidemment. Il y a la destruction du système nerveux qui va arriver dans les cas d'imprégnation alcoolique importante, bien sûr, à une encéphalopathie, c'est-à-dire une destruction aussi du cerveau.
0: Hein? De même que pour le foie.
1: Ah, de même chose, la même chose. Une cirrhose, ça s'appelle pas comme ça, mais enfin, on peut
0: le
1: imaginer.
0: Même processus.
1: Mais avant cela, il y a tous les effets, évidemment, psychiques de l'alcool sur le fonctionnement du système nerveux, qui est autre chose encore.
0: Et qui est bon de connaître pour faire la part.
1: Oui, ça précède en quelque sorte le problème physique
0: que nous venons d'évoquer et qui lui est dramatique complètement, puisqu'on peut en mourir.
1: L'alcool a un effet néfaste sur le système digestif et peut aboutir à la mort par cirrhose hépatique et sur le système nerveux lorsqu'il y a des consommations importantes, parce qu'il y a aussi destruction du cerveau et on a des encéphalopathies alcooliques qui sont absolument dramatiques.
0: À très bientôt donc pour en savoir davantage.

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1: Amis auditeurs, bonjour, bienvenue à l'écoute de cette émission. Il s'agit de la parabole de l'ivraie et du bon grain. Vous pouvez la retrouver dans votre Bible à l'évangile de Matthieu au chapitre 13. Christophe Selmar, bonjour.
2: Bonjour Dany, bonjour aussi à vous tous, chers amis auditeurs.
1: Des histoires surprenantes, des images riches en enseignements, c'est ce que nous découvrons émission après émission. Et je pense que cette image est particulièrement frappante, du bon grain, de l'ivraie, et ceci en rapport avec le mal et le bien, donc quelque chose qu'il est important de bien comprendre.
2: Oui, alors cette parabole est très surprenante et étonnante. Comme je le disais lors des missions précédentes, toutes les paraboles du Christ mettent en scène des personnages hors du commun, extraordinaires, qui n'agissent pas comme le reste des mortels.
1: Ah, qui choquent au sens propre du terme.
2: Ils illustrent finalement, oui, c'est choquant. Un berger qui abandonne 99 brebis pour en chercher une, un père qui donne l'héritage sur la demande de son fils alors qu'il est en bonne santé, qu'il n'est pas encore mort, c'est scandaleux. Et on pourrait multiplier les exemples de paraboles comme celle du semeur qui sème et sa semence n'importe où, n'importe comment, ça tombe dans toutes les sortes de terrains. Et là, vous avez finalement un maître de maison, un propriétaire qui sème une bonne semence dans son champ. De nuit, un ennemi vient dénaturer son champ en semant de l'ivraie. Et au scandale, lorsque ses serviteurs, remarquant cette dénaturation, l'ivraie dans le champ, interviennent et souhaitent arracher l'ivraie, il dit « Non, ne le faites pas. Ne le faites pas parce qu'il y a un risque, c'est que vous vous trompiez. » Et que vous arrachiez le bon grain à la place de l'ivraie.
1: Alors. Donc il prend un risque.
2: Il prend un risque. Ça veut dire que, puisque ce maître représente Dieu, lorsque le mal est apparu dans son royaume, il aurait laissé faire. Alors voilà la grande question. Pourquoi Dieu, comme ce maître, a-t-il laissé l'œuvre de l'ennemi dans son champ perdurer? Pourquoi n'a-t-il pas mis un terme rapidement.
1: Donc cette cohabitation entre le mal et le bien, c'est donc pas le fruit du hasard, c'est un choix de Dieu.
2: L'acte par lequel le mal est apparu n'est pas un choix de Dieu. Le texte est là pour dire c'est un ennemi qui a fait cela. Et nous avons vu lors des missions précédentes qui est l'ennemi. Pourquoi il a un ennemi? Comment se manifeste cette inimitié, cette adversité? Quelles sont les idées de cet adversaire de Dieu, appelé Satan en hébreu, qui va accuser Dieu? Et nous avons vu que ce qui est mis en cause dans cette adversité, c'est le refus des lois de Dieu. Et la première des lois, c'est l'amour. Aimer Dieu de tout son cœur, de toute son âme, de toute sa force, de toute sa pensée, et aimer son prochain comme soi-même. Et nous avons vu que la guerre du ciel consiste à refuser l'amour comme principe de vie. Car aimer, c'est dépendre de l'autre.
1: C'est s'aliéner un petit peu une liberté.
2: On peut la concevoir comme l'amour comme une aliénation, parce que dans l'amour, il y a un nécessaire attachement à l'autre. Et s'attacher à l'autre, c'est perdre sa liberté. Et voilà donc l'origine de l'adversité, et refusant bien sûr le principe d'aimer comme étant le principe de base de la vie, la bonne semence, représentée par le bon grain et que Dieu, que le maître a ensemencé, va se dégénérer, va se corrompre et va devenir finalement l'ivraie. Et c'est vrai que c'est par l'ivraie de l'égoïsme, c'est l'ivraie de la manipulation, du désir de possession, c'est par l'ivraie du refus d'écouter l'autre, de faire exister l'autre, que le champ de Dieu, notre monde, s'est corrompu. Alors maintenant, comment enlever cela? Par quel processus? Je vous rappelle que lorsque les serviteurs interviennent, pour dire, mais d'où vient qu'il y ait de l'ivraie? N'as-tu pas semé une bonne semence dans ton champ? C'est au début. Au début. Alors, au début de la croissance de l'ivraie et au début de la croissance du bon grain, du blé, ce sont deux plantes qui se ressemblent parfaitement et vous n'arrivez pas à distinguer ce qui est ivraie, ce qui est bon grain. Et c'est vrai que lorsque le mal est apparu dans l'univers de Dieu, au début, on ne savait pas qui avait raison. Est-ce que notre bonheur dépend de l'assujettissement aux lois d'un Dieu d'amour qui sait déjà à l'avance ce qui est bien et ce qui est mal? Est-ce que notre liberté, c'est accepter le conditionnement des lois qui déterminent notre bonheur? Ou alors, la liberté, c'est de décider ce qui est bien, ce qui est mal, et de gérer notre vie comme on veut, en fonction des moments, des circonstances.
1: Voilà donc. Il faut un moment pour que les choses se révèlent.
2: Alors, si je vous montrais maintenant une graine, une semence quelconque, et si je vous disais, Dani, est-ce que cette semence produira un bon ou un mauvais fruit? Vous allez me dire, Christophe, je n'en sais rien. Quelle va être la meilleure solution pour se rendre compte que la semence de l'adversaire sera bonne, sera ivraie ou bon grain? C'est le temps. C'est le temps. Il faut donc que cette semence dont on ignore le fruit qu'elle produira, il faut que cette semence ait le temps de germer, de croître, de porter des fleurs, du fruit, et encore qu'on goûte au fruit. Et c'est seulement au bout d'un long processus que cette semence pourra être reconnue comme ivraie de façon claire et précise, et que cette semence pourra être reconnue bon grain. C'est la raison pour laquelle la volonté de Dieu n'était pas que le champ qu'est le monde se dénature sur une mauvaise semence. L'adversité est là, tenant à notre liberté. La liberté aussi des anges qui se sont révoltés. Mais ensuite, il est effectivement que Dieu a voulu donner autant le temps pour que
1: les choses se révèlent,
2: apparaissent mal, que l'ivraie apparaisse comme ivraie. Ensuite, il interviendra.

0: Du temps, donner du temps au temps pour que les choses se révèlent, Christophe Selma. Il était important, donc, selon le projet de Dieu, que ce ne soit pas lui qui détermine, qui dit ceci est mal, ceci est bien, mais qu'il y en ait la preuve concrète et tangible, que un choix impliquait des conséquences et un autre choix en impliquait d'autres.
1: Voilà. La vie dépend d'un ensemble de lois, des lois de tous ordres, des lois physiologiques, pour notre nature, des lois psychologiques, des lois spirituelles, ne serait-ce que pour l'homme, mais aussi il y a des lois écologiques, etc., etc. Le bonheur de l'homme, pour que ce soit du bon grain, hein, quelque chose qui produise, quelque chose qui nous nourrisse, qui fasse de nous des hommes et des femmes heureux.
0: Bon.
1: Le bonheur, c'est accepter que tout est soumis à des lois de tous ordres. Seulement, accepter des lois, c'est perdre la liberté. Et voilà l'idée qui va germer et qui va faire de cette bonne semence les fils du royaume, dira Jésus, des fils de perdition. Cette semence, c'est nier la bonté de la loi, nier l'esprit de la loi.
0: Nier la justesse
1: la
0: aussi.
1: Justesse, la justesse, la justice, de le bien fondé de la loi. Et la première, c'est la loi d'amour. L'homme, de ce fait, devient ivré et il va se dégénérer. Alors l'idée qui revient toujours dans l'esprit des gens, puisque Dieu est au départ omniscient, pourquoi n'a-t-il pas vu déjà au départ que dans l'esprit de Lucifer, cette première semence de l'ivraie naissait? Il aurait pu, et il l'a vu. Pourquoi donc n'a-t-il pas changé l'esprit de Lucifer pour que cette idée n'apparaisse pas? Pourquoi ne l'a-t-il pas éliminé? Ou bien alors pourquoi n'a-t-il pas éliminé ce Lucifer et le remplacé par quelqu'un parfaitement docile et obéissant? Ni vu ni connu, personne n'aurait rien vu puisqu'il est Dieu créateur. Bon, le problème, c'est que ce maître-là est un Dieu d'amour. Il veut créer, il veut amener à la vie de la bonne semence des hommes et des femmes responsables. Et la responsabilité suppose la liberté. Et en étant créé à l'image de Dieu, nous devons, je répète ce qui a été dit, parce que je crois que nos auditeurs ont besoin de comprendre ce problème pour comprendre la nature de ce Dieu d'amour. Il faut donc la liberté. La liberté suppose que l'on laisse l'individu accepter ou pas ce qu'on lui propose. C'est pour ça que le Père, sans revenir à cette parabole, je crois que elles se tiennent toutes parce que c'est le même message, c'est le même évangile.
0: Oui, disons, on a l'impression que Jésus utilise quantité de figures différentes pour que chacun soit touché là où il est.
1: Le Fils se révolte contre le Père et le Père lui dit « Écoute, si tu n'es pas heureux à la maison, tu as le droit à voir mon héritage. Tu as le droit de te révolter contre moi avec les biens que je te donne, que je te laisse. Et tu as le droit d'exister.
0: Je te donne les moyens, en fait, de te détacher de moi.
1: Je te donne les moyens de te détacher de moi, avec l'arrière-pensée, bien sûr, que c'est en détachant nos enfants de nous-mêmes qu'ils seront le mieux capables d'apprécier ce que nous faisons pour eux, par la liberté que nous leur donnons. Et de ce fait, ils s'attachent encore mieux à nous. Donc Dieu n'est pas celui qui va nous manipuler, nous dominer, nous écraser. Si tu penses que ton bonheur n'est pas de suivre le projet éducatif, les lois que je te propose, mais tu es libre de vivre ta vie comme tu le veux, avec les lois que tu vas te donner. C'est ça, connaître le bien et le mal. C'est décider ce qui est bien, ce qui est mal pour nous. C'est le relativisme. Et c'est exactement ce que l'adversaire propose à Adam et Ève. Vous n'avez pas besoin de suivre le déterminisme d'un Dieu qui a conçu déjà à l'avance des lois afin que vous les suiviez. Vous êtes suffisamment grand, suffisamment sage et suffisamment libre pour décider par vous et pour vous ce qui est bien et ce qui est mal. Donc Dieu accepte cela. Alors comme la loi est mise en cause, il faut donc du temps pour que le mal apparaisse comme une malédiction. Et c'est vrai que lorsque le mal apparaîtra comme une malédiction, qu'il y aura ce qu'on appelle, dans cette parabole, selon les termes mêmes de Jésus, une moisson, c'est-à-dire la fin du monde, où l'homme mettra fin lui-même au monde que Dieu a créé, en refusant les lois qui rendent ce monde heureux.
0: Christophe Selmar, je vous remercie beaucoup et je vous propose à minuteur de réfléchir sur cette notion de loi à accepter. Je crois qu'on n'a pas envie de remettre en cause la loi de la gravitation, on fait avec, peut-être qu'on pourrait décider aussi de découvrir mieux les autres lois. À très bientôt donc et nous attendons de vos nouvelles si vous avez des questions et des remarques. 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

La cantate BWV 71, intitulée « Dieu est mon roi », est l'une des toutes premières œuvres de Jean-Sébastien Bach. Elle a été écrite lorsqu'il avait 23 ans. C'est cette cantate que nous écouterons aujourd'hui. Elle signale que, selon la déclaration de Bach lui-même, la musique seule mérite d'être célébrée après la parole de Dieu.

Entièrement absorbé par la musique et par sa famille, Bach n'eut probablement que très peu d'heures de loisir au sens actuel du terme, au sens moderne. Il n'eut guère le temps de se consacrer à d'autres activités que son métier, très prenant de compositeur, d'exécutant et de pédagogue. Mais ce n'était pas seulement un artiste égoïste, tendu dans la seule poursuite de son œuvre et indifférent aux autres. Au contraire, sa maison a toujours été pleine de visiteurs que sa bonté lui faisait un devoir de recevoir sans compter. Dans toutes ses occupations, la musique prenait évidemment une place de choix. L'image d'un Bach sévère et austère est totalement fausse. Bach n'était pas un ascète qui

Le psaume 91. Celui qui demeure sous l'abri du Très-Haut repose à l'ombre du Tout-Puissant. Je dis à l'Éternel, mon refuge et ma forteresse, mon Dieu en qui je me convie, car c'est lui qui te délivre du filet de l'oiseleur, de la peste et de ses ravages. Il te couvrira de ses plumes et tu trouveras un refuge sous ses ailes. Sa fidélité est un bouclier et une cuirasse. Tu ne craindras ni les terreurs de la nuit, ni la flèche qui vole de jour, ni la peste qui marche dans les ténèbres, ni la contagion qui frappe en plein midi. Que 1000 tombent à ton côté et 10 000 à ta droite, tu ne seras pas atteint. De tes yeux seulement tu regarderas et tu verras la rétribution des méchants, car tu es mon refuge, ô Éternel. Tu fais du Très-Haut ta retraite. Aucun malheur ne t'arrivera, aucun fléau n'approchera de ta tente, car il ordonnera à ses anges de te garder dans toutes tes voies. Ils te porteront sur leurs mains, de peur que ton pied ne heurte contre une pierre. Tu marcheras sur le lion et sur la spique, tu fouleras le lionceau et le dragon. Puisqu'il m'aime, je le délivrerai.

je le protégerai puisqu'il connaît mon nom. Il m'invoquera et je lui répondrai. Je serai avec lui dans la détresse. Je le délivrerai et je le glorifierai. Je le rassasirai de longs jours et je lui ferai voir mon salut. »

Le psaume 93 dit « L'Éternel règne ». Il est revêtu de majesté. L'Éternel est revêtu, il est saint de force. Aussi, le monde est ferme, il ne chancelle pas. Ton trône est établi dès les temps anciens. Tu existes de toute éternité. Les fleuves élèvent, ô Éternel, les fleuves élèvent leur voix. Les fleuves élèvent leurs ondes retentissantes, plus que la voix des grandes, des puissantes eaux, des flots impétueux de la mer. L'Éternel est puissant dans les lieux célestes. Tes témoignages sont entièrement véritables. La sainteté convient à ta maison, ô Éternel, pour toute la durée des temps. Oui, Dieu est mon roi, dit Jean-Sébastien Bach.

Le psaume 8, un psaume de David. Éternel notre Seigneur, que ton nom est magnifique sur toute la terre. Ta majesté s'élève au-dessus des cieux par la bouche des enfants et de ceux qui sont à la mamelle. Tu as fondé ta gloire pour confondre tes adversaires, pour imposer silence à l'ennemi et au vindicatif. Quand je contemple les cieux, ouvrage de tes mains, la lune et les étoiles que tu as créées, qu'est-ce que l'homme pour que tu te souviennes de lui, et le fils de l'homme pour que tu prennes garde à lui? Tu l'as fait de peu inférieur à Dieu, et tu l'as couronné de gloire et de magnificence. Tu lui as donné la domination sur les œuvres de tes mains. Tu as tout mis sous ses pieds. Les brebis comme les bœufs, et les animaux des champs, les oiseaux du ciel et les poissons de la mer, tous ceux qui parcourent les sentiers des mers. Éternel, notre Seigneur, que ton nom est magnifique sur toute la terre.

Le psaume 121, je lève mes yeux vers les montagnes, d'où me viendra le secours ? Le secours me vient de l'Éternel, qui a fait les cieux et la terre. Il ne permettra point que ton pied chancelle, celui qui te garde ne sommeillera point. Voici, il ne sommeille ni ne dort, celui qui garde Israël. L'Éternel est celui qui te garde, l'Éternel est ton ombre à ta main droite. Pendant le jour, le soleil ne te frappera point, ni la lune pendant la nuit. L'Éternel te gardera de tout mal. Il gardera ton âme. L'Éternel gardera ton départ et ton arrivée, dès maintenant et à jamais. Psaume 122, psaume de David. Je suis dans la joie quand on me dit « Allons à la maison de l'Éternel. Nos pieds s'arrêtent dans tes portes, Jérusalem. » Jérusalem, tu es bâtie comme une ville dont les parties sont liées ensemble. C'est là que montent les tribus de l'Éternel, selon la loi d'Israël, pour louer le nom de l'Éternel. Car là, sur les trônes pour la justice, là, les trônes de la maison de David, demandez la paix de Jérusalem. Que ceux qui t'aiment jouissent du repos, que la paix soit dans tes murs, et la tranquillité dans tes palais, à cause de mes frères et de mes amis. Je désire la paix dans ton sein, à cause de la maison de l'Éternel, notre Dieu. Je fais des vœux pour ton bonheur. Oui, Dieu est mon roi, comme le disait Jean-Sébastien Bach.

la somptuosité orchestrale de l'ultime cantate en forme d'oratorio qui s'appelait Cantate pour l'Ascension du Christ se retrouve dans la cantate Dieu est mon roi. C'est l'une des toutes premières créations de Bach en ce genre. On ne constate pas d'évolution notoire dans l'œuvre du cantor. Il est le même. À 30 ans d'intervalle, jeune homme ou homme mûr. L'orchestre est très fourni. Le texte est du pasteur Eilmar. Roland de Candé a écrit « Il n'y a pas de frontière pour lui entre le profane et le sacré ». Il a le sentiment profond de l'unité de la création.

0: À sa mort, en 1750, Bach n'était plus connu que par le cercle des compositeurs et organistes allemands. On se souvenait, certes, vaguement de l'organiste prodigieusement habile, mais le compositeur était quasiment oublié. Dans une Europe charmée par la musique galante, les temps n'étaient pas mûrs pour Bach. Mais peu à peu, certains connaisseurs commencèrent à faire circuler des copies de ses œuvres, comme le baron von Swieten de Vienne, qui fit connaître une de ses œuvres à Mozart. Le Jean-Sébastien Bach pictural et romantique de Schweitzer, le Bach cérébral et visionnaire de l'école de Vienne, ou encore le Bach architecte du néoclassicisme, les interprétations les plus contradictoires n'ont pas épuisé toutes les virtualités d'une œuvre aussi riche que celle de Jean-Sébastien Bach. Et il a fallu, finalement, les facilités de diffusion du disque pour que Bach trouve enfin sa vraie place dans la musique occidentale, c'est-à-dire la première place qu'il mérite.
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Quand un enfant commence sa carrière d'écolier, au début, il trouve que tout est difficile. Et puis, au bout d'un certain temps, il se sent à l'aise dans son environnement et avec ce qu'il apprend. Seulement voilà. À la rentrée suivante, il passe dans la classe supérieure et le programme est plus corsé que l'année précédente, et ainsi de suite. Dans la vie, on n'a pas le droit de stagner, car il faut toujours aller de l'avant. C'est vrai dans le domaine physique et intellectuel, mais aussi spirituel. Je continue de lire dans le chapitre 6 de l'Épître aux Hébreux. C'est pourquoi ne nous attardons pas aux notions élémentaires de l'enseignement relatif au Christ. Tournons-nous plutôt vers la perfection, la maturité spirituelle, sans nous remettre à poser les fondements, c'est-à-dire le renoncement aux actes qui mènent à la mort et la foi en Dieu. L'enseignement sur les différents baptêmes, l'imposition des mains, la résurrection des morts et le jugement éternel. L'auteur mentionne six caractéristiques qui ne sont pas des vérités chrétiennes élémentaires, mais qui font partie du fondement de l'ancienne alliance entre l'Éternel et son peuple. Nous avons déjà vu les deux premières caractéristiques. Et la troisième est l'enseignement sur les différents baptêmes. Le mot traduit par baptême est baptismos, qui veut dire ablution, tandis que le baptême chrétien est baptiso. Non, je ne coupe pas les cheveux en quatre, car l'emploi de baptismos plutôt que de baptiso prouve que ce passage ne s'adresse pas à des croyants, mais à des Hébreux. Au premier siècle, à l'entrée de tous les foyers juifs, se trouve un bassin réservé à l'usage de la famille et des visiteurs pour les nombreuses ablutions cérémoniales, typiques du judaïsme et qui servent à se purifier. Mais l'auteur exhorte maintenant ses lecteurs à se détacher de ces pratiques anciennes et révolues. D'ailleurs, par l'entremise du prophète Ézéchiel, l'Éternel annonce qu'un jour son peuple serait rendu pur par une ablution spirituelle. Il écrit « Je répandrai sur eux une eau pure, afin que vous deveniez purs, je vous purifierai de toutes vos souillures et de toutes vos idoles. » Cette eau pure est une image de la nouvelle naissance et du renouveau spirituel et moral induit par le Saint-Esprit que l'apôtre Paul mentionne dans sa lettre à Tite quand il écrit « Dieu nous a sauvés en nous faisant passer par le bain purificateur de la nouvelle naissance, en nous renouvelant par le Saint-Esprit. » Alors, que sous l'ancienne alliance, les ablutions sont fréquentes, symboliques et temporaires, la nouvelle naissance est unique et permanente parce qu'elle correspond à une réalité éternelle. La quatrième caractéristique qui fait partie du fondement de l'ancienne alliance est l'imposition des mains. L'Israélite qui vient au temple pour offrir un sacrifice doit poser la main sur l'animal afin de s'identifier à lui symboliquement. Mais, sous la nouvelle alliance, les croyants sont identifiés à Jésus par la foi et par le baptême de l'Esprit. Voilà pourquoi l'auteur exhorte ses lecteurs à renoncer au rite et surtout au sacrifice et à placer leur confiance uniquement en Jésus. La cinquième caractéristique du fondement de l'ancienne alliance est la résurrection des morts. En fait, dans l'Ancien Testament, cet enseignement est très superficiel. La vie après la mort est mentionnée, mais sans plus, tout comme les récompenses des justes et les châtiments des hommes impies. Mais aucun détail ne nous est donné. Dans le Nouveau Testament, par contre, la résurrection est un enseignement important, car c'est grâce à Jésus qui est la résurrection et la vie que les croyants ressusciteront. C'est aussi le sujet principal de la prédication des apôtres. Dans sa première épître aux Corinthiens, Paul s'étend considérablement sur la résurrection et il écrit « Même le corps des croyants, quand ils reviendront à la vie ». L'auteur dit donc aux Hébreux de ne pas essayer de sonder l'Ancien Testament pour chercher à comprendre la résurrection, sachant que les vraies réponses se trouvent en Jésus-Christ et dans l'enseignement des apôtres.
La sixième caractéristique du fondement de l'ancienne alliance est le jugement éternel, un sujet sur lequel l'Ancien Testament parle très peu. Dans le livre de l'Ecclésiaste, on lit que Dieu amènera toute œuvre en jugement au sujet de tout ce qui est caché, soit bien, soit mal. En d'autres mots, les justes seront récompensés et les impies seront punis. Par contre, le Nouveau Testament nous donne un enseignement très détaillé sur le jugement éternel, un peu trop même au goût de certains. En ce qui concerne les croyants, et comme je l'ai déjà noté, dans son épître aux Romains, l'apôtre Paul écrit « Maintenant donc, il n'y a plus de condamnation pour ceux qui sont unis à Jésus-Christ. » Quant au jugement des non-croyants, il existe de très nombreux passages dont certains glacent le sang. Enfin, d'après l'Évangile selon Jean, nous savons aussi que tout jugement a été remis à Jésus-Christ. Le point crucial des deux premiers versets du chapitre 6 de cet épître est que les Hébreux non-croyants doivent abandonner entièrement les symboles élémentaires de l'ancienne alliance afin de saisir la réalité parfaite et éternelle de la nouvelle alliance en Jésus-Christ. L'Ancien Testament est une révélation de Dieu partielle. Mais maintenant que le judaïsme est abrogé et rendu caduc, il doit être entièrement abandonné. Je continue le texte. C'est ce que nous allons faire, si Dieu le permet. L'auteur dit qu'il a l'intention d'assigner aux Hébreux ce qu'ils doivent faire, afin qu'ils adhèrent sans réserve à Jésus-Christ et deviennent ses disciples accomplis. Et dans la réalité, tout dépend du bon vouloir de Dieu et de l'action du Saint-Esprit dans la vie de ces Juifs. Dans sa seconde épître aux Corinthiens, en parlant de son travail missionnaire, l'apôtre Paul écrit « Il est évident que vous êtes une lettre que le Christ a confiée à notre ministère et qu'il nous a fait écrire, non avec de l'encre, mais par l'Esprit du Dieu vivant, non sur des tablettes de pierre, mais sur des tablettes de chair, sur vos cœurs. Cela ne veut pas dire que nous puissions nous considérer comme nous-mêmes à la hauteur d'une telle tâche, au contraire. Notre capacité vient de Dieu. Il n'y a aucun mal à prévoir et planifier en vue de réaliser un projet quelconque, au contraire. Mais quels que soient mes désirs, Dieu me demande de me placer sous sa coupe et de tenir compte de sa souveraineté, car au final, c'est lui qui décide. L'apôtre Jacques remet bien les pendules à l'heure quand il écrit « Et maintenant, écoutez-moi, vous qui dites, aujourd'hui ou demain, nous irons dans telle ville, nous y passerons une année, nous y ferons des affaires et nous gagnerons de l'argent. Savez-vous que ce que demain vous réserve, qu'est-ce que votre vie? Une brume légère, visible quelques instants et qui se dissipe bien vite. Voici ce que vous devriez dire. Si le Seigneur le veut, nous vivrons et nous ferons ceci ou cela. » Je continue de lire dans l'Épître aux Hébreux. En effet, il est impossible que ceux qui ont été une fois éclairés, qui ont goûté aux dons célestes, qui ont eu part au Saint-Esprit, qui ont expérimenté combien la parole de Dieu est bienfaisante, aient fait l'expérience des puissances du monde à venir et qui, pourtant, se sont détournés de la foi, soient encore renouvelés et amenés à la repentance. Nous revoilà face au passage menaçant. Les Hébreux, à qui ces paroles sont adressées, se sont approchés de Dieu de cinq manières différentes. Et il est intéressant de remarquer qu'aucune des expressions utilisées par l'auteur apparaît ailleurs, dans le Nouveau Testament, pour parler du salut. Voilà donc une bonne raison de penser que ces Hébreux ne sont pas encore d'authentiques croyants. Premièrement donc, ils ont été éclairés, ce qui signifie qu'intellectuellement, ils ont perçu la vérité. Le mot grec traduit par éclairé signifie être illuminé par la connaissance. Ce qui ne veut pas dire qu'on accepte ou rejette ce qu'on a ainsi appris. Pour commencer son ministère, Jésus va d'abord en Galilée, dans le nord de la Palestine, afin d'accomplir ainsi une prophétie d'Ésaïe qui dit « Le peuple qui vivait dans les ténèbres a vu briller une grande lumière.
et sur ceux qui habitaient dans le pays sur lequel planait l'ombre de la mort, une lumière s'est levée. Effectivement, tous ceux qui entendent Jésus voient cette grande lumière, pourtant, tous ne l'acceptent pas. Les Galiléens ont reçu un éclairage spirituel, vu Jésus et ses miracles de leurs propres yeux et entendu son enseignement. Ils ont été très privilégiés puisque la lumière en personne a pénétré dans les ténèbres des Juifs du premier siècle et pourtant, seuls quelques-uns croient en lui. En second lieu, ces Hébreux ont goûté au don céleste, c'est-à-dire le Christ lui-même, ainsi que les bénédictions du salut qui l'accompagnent. Dans son épître, Jacques écrit « Tout don excellent et tout cadeau parfait viennent d'en haut, du Père des Lumières, chez lequel il n'y a ni changement, ni ombre de variation. » Pourtant, après avoir examiné ce don de Dieu qu'ils ont humé de près, les Hébreux ne l'ont pas accepté. On peut goûter un vin de plusieurs manières, en humectant ses lèvres, en le faisant rouler dans sa bouche avant de le recracher comme font les œnologues, les goûteurs professionnels. On peut aussi s'en délecter et après avoir savouré et dégusté une bonne gorgée, on l'avale. C'est comme ça que moi je goûte le vin. L'auteur de l'Épître aux Hébreux a déjà dit que Jésus a goûté la mort, selon la Bible Second révisée. Et on sait qu'il ne s'est pas contenté de l'approcher de près, mais qu'il l'a subi totalement. Il a bu la coupe de la colère de Dieu jusqu'à la lie et a été englouti par le sépulcre. Goûter à Jésus-Christ du bout des lèvres, pour ainsi dire, n'apporte pas le salut. Ce sont ceux qui le boivent à grosses goulées dans sa totalité qui l'acceptent sans réserve, qui sont sauvés. Jean rapporte qu'en Galilée, Jésus a dit « C'est moi qui suis le pain vivant descendu du ciel. Si quelqu'un mange de ce pain-là, il vivra éternellement. » Goûter n'est ni boire ni manger. Et la vie éternelle ne consiste pas à penser que Jésus est quelqu'un de bien, mais consiste à placer toute sa confiance en lui et en lui seul. Autrement, ce n'est pas la foi qui sauve. Dieu attire les hommes à lui en leur donnant un avant-goût du salut. La première fois que je me suis trouvé en compagnie de croyants et qu'ils m'ont expliqué ce que le Christ représentait pour eux, j'ai tout de suite compris ce qu'ils croyaient, comment ils vivaient et quelles seraient les implications si je plaçais ma foi en Jésus. J'étais éclairé, j'avais goûté au salut sans pour autant l'accepter. Ensuite, j'ai réfléchi, hésité et bataillé. Et j'ai fait une crise de conscience avant de finalement céder à l'invitation du Saint-Esprit. En troisième lieu, l'auteur dit aussi que les Hébreux ont eu part au Saint-Esprit. Le mot traduit par « avoir part » décrit une communauté de biens ou de personnes. Il est utilisé pour des collaborateurs, collègues de pêche, et pour les compagnons angéliques de Jésus. Les Hébreux ont été dans la présence du Saint-Esprit, ce qui ne veut pas dire qu'ils étaient en eux. On peut être associé au Saint-Esprit et même contribuer à son œuvre sans être un enfant de Dieu. D'ailleurs, le Nouveau Testament ne dit jamais que les croyants sont associés au Saint-Esprit, mais qu'il habite en eux. En quatrième lieu, les Hébreux ont expérimenté combien la parole de Dieu est bienfaisante. Littéralement, il est dit qu'ils ont goûté sa parole. En général, le mot pour parole est logos, mais ici, l'auteur utilise rhéma, qui désigne une partie du logos. Ces Juifs ont entendu la bonne nouvelle de Jésus-Christ, mais pensant se trouver dans une sorte de cafétéria religieuse et se laissant guider par leurs croyances ancestrales, ils ont pris ceci et laissé cela en choisissant de ne pas retenir ce qui leur chatouillait agréablement les oreilles. Ils participent aux réunions de l'Église locale, manifestent un intérêt pour ce qu'ils entendent, ils réfléchissent même, mais finalement, ils s'en lassent. Ils ont goûté la parole, puis l'ont mise de côté. Celui dont le cœur est ouvert au Seigneur n'agit pas ainsi,
mais reçoit la parole. Matthieu rapporte que Jésus a dit « L'homme qui vivra pas de pain seulement, mais de toute parole qui sort de la bouche de Dieu. » Et le prophète Jérémie écrit « Dès que j'ai trouvé tes paroles, je les ai dévorées. Elles ont fait ma joie et mon bonheur. » La première fois que quelqu'un a mis l'évangile selon Jean entre mes mains, je l'ai lu et relu très lentement. Et ensuite, j'ai fait pareil avec les psaumes, parce que je savourais chaque verset l'un après l'autre. Mais les lecteurs auxquels l'auteur s'adresse font la fine bouche à l'exemple du roi Hérode qui règne sur la Palestine. En effet, dans l'évangile, on dit « Il craignait Jean-Baptiste. Il savait que c'était un homme juste et saint. Il le protégeait donc. Quand il l'entendait parler, il en restait fort perplexe. Et pourtant, il aimait l'entendre. » Mais cet intérêt n'était pas très profond. Car quand sa femme lui demande la tête de Jean-Baptiste, il est certes chagriné, et c'est à contre-cœur qu'il l'écoute. Mais il n'empêche qu'il fait quand même exécuter cet homme qu'il sait juste et saint. Sa responsabilité est donc entière. Il aurait pu refuser, mais pour sauver la face, il choisit délibérément d'abandonner Jean-Baptiste et son message. C'est bien de goûter la parole de Dieu, mais ça ne suffit pas. Il faut l'accepter dans sa totalité, même quand elle dérange et surtout si elle dérange. Bien des gens sont impressionnés par l'évangile et par Jésus. Ils aiment lire le sermon sur la montagne et le trouvent très bien. Mais c'est aux autres de le mettre en pratique. Alors au bout d'un temps, ils s'en lassent et finirent par devenir indifférents à toute la parole de Dieu. En cinquième lieu, dit l'auteur aux Hébreux, on fait l'expérience des puissances du monde à venir. Littéralement, ils ont goûté les puissances du monde à venir. Ces Juifs ont assisté aux miracles et aux prodiges qui caractériseront le futur royaume de Dieu sur terre. Le millénium, quand Jésus sera roi sur le monde entier. Ces Hébreux sont tout aussi coupables que les badauds qui regardent Jésus guérir les malades mais restent sur la touche sans prendre parti parce qu'ils sont seulement venus assister à un spectacle. Les neutres, Jésus n'en veut pas. Dans le livre de l'Apocalypse, Jésus dit « Je connais tes œuvres, je sais que tu es ni froid ni bouillant. Puisses-tu être froid ou bouillant ? Ainsi, parce que tu es tiède et que tu n'es ni froid ni bouillant, je te vomirai de ma bouche. » Les chefs religieux du premier siècle savent très bien que Jésus a ressuscité Lazare, car certains d'entre eux ont assisté à ce prodige. Pourtant, et aussi incroyable que cela puisse paraître, au lieu de reconnaître en lui le Messie, ils décident de les tuer tous les deux, Jésus et Lazare. Je continue le texte. Il est impossible que ceux qui ont été une fois éclairés, qui ont goûté au don céleste, qui ont eu part au Saint-Esprit, qui ont expérimenté combien la parole de Dieu est bienfaisante et fait l'expérience des puissances du monde à venir et qui, pourtant, se sont détournés de la foi, soient encore renouvelés et amenés à la repentance, à changer d'attitude. Car, par leur action, ils crucifient de nouveau le Fils de Dieu pour leur propre compte et le déshonore publiquement. L'auteur s'adresse toujours aux Hébreux non-croyants qui savent que la bonne nouvelle est la vérité, mais qui n'ont pas placé leur foi en Jésus-Christ. Il les exhorte à s'engager résolument pour Jésus-Christ, car au point où ils en sont, et avec les connaissances qu'ils ont acquises, ils reculent et retournent dans le judaïsme. Dieu les abandonnera pour de bon, ce qui fait qu'ils n'auront plus jamais l'occasion de se repentir et d'être sauvés. On a essayé de tempérer le mot grec pour « impossible » en le traduisant par « difficile ». Mais plus loin, ce même mot est utilisé dans les phrases « il est impossible que Dieu mente ».« Il est impossible que le sang de taureau et des boucs ôte le péché ». Et encore, sans la foi, il est impossible d'être agréable à Dieu. Dans ces expressions citées, il serait aberrant de remplacer « impossible » par « difficile ». Eh bien, il en est de même dans le passage qui nous occupe. Celui qui comprend la bonne nouvelle, mais qui n'accepte pas Jésus comme sauveur, finira par s'endurcir et devenir imperméable
au message du salut qui paiera alors tout intérêt pour lui. Comme j'ai déjà eu l'occasion de le montrer, ce passage ne s'adresse pas à d'authentiques croyants, et donc il ne parle pas de la possibilité de perdre le salut. Dans sa première épître, Pierre dit à ceux qui ont foi en Jésus, « Il a préparé pour nous un héritage qui ne peut ni se détruire, ni se corrompre, ni perdre sa beauté. Il le tient en réserve pour vous dans les cieux, vous qu'il garde par sa puissance au moyen de la foi en vue du salut qui est prêt à être révélé au moment de la fin. Si la puissance de Dieu ne peut pas nous garder pour la vie éternelle, nous n'avons aucune espérance. Mais selon les Écritures, les croyants possèdent une espérance vivante qui ne peut être anéantie. En effet, d'une part, ils ont été sauvés par la mort du Christ, et d'autre part, comme Jésus est ressuscité et intercède pour les siens, sa vie et sa présence à la droite de la majesté divine sont la garantie que les croyants ne peuvent pas se perdre en route. Dans son épître aux Romains, l'apôtre Paul écrit « Alors que nous étions ses ennemis, Dieu nous a réconciliés avec lui par la mort de son Fils. À plus forte raison, maintenant que nous sommes réconciliés, serons-nous sauvés par sa vie ?» Ce passage menaçant de l'épître aux Hébreux ne s'adresse pas à ceux qui ont fait profession de croire en Jésus et qui sont tombés dans le péché. J'en connais quelques-uns qui mènent une vie de bâton de chaise, mais aussi grave que cela puisse être, ils ont toujours l'occasion de se repentir. Un jour, j'ai demandé à quelqu'un qui avait été croyant, mais dont le comportement laissait beaucoup à désirer, s'il croyait toujours en Jésus. Il m'a répondu, « Je sais bien que je ne mène pas une vie droite, mais j'espère toujours en Jésus pour mon salut. » Cet épître aux Hébreux est d'abord destiné à des Juifs dont certains courent un grave danger parce que non seulement ils hésitent à s'engager pour Jésus, mais ils songent aussi à retourner dans le judaïsme. L'auteur est très sévère envers eux parce que s'ils font cet affront à Dieu après qu'il leur ait montré tout ce qu'il veut leur donner, ils n'auront pas de seconde chance. Il n'y a guère d'espoir non plus pour celui qui sait tout concernant le Christ et qui choisit de lui tourner le dos. Heureusement, en général, il n'est pas possible de savoir avec certitude si telle ou telle personne a déjà atteint le point de non-retour. Je crois en connaître plusieurs, mais je ne peux pas en être absolument sûr. Et comme on dit, tant qu'il y a de la vie, il y a de l'espoir.

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2: Bienvenue dans Petit sujet psychologique et nous sommes aujourd'hui en compagnie d'Éléonore Tarlet. Bonjour.
3: Bonjour Oscar.
2: Alors vous êtes psychologue et psychothérapeute. Depuis plusieurs émissions, nous nous intéressons aux différences entre les hommes et les femmes, non pas pour les opposer, mais pour essayer de mieux comprendre ce qui se joue dans leurs relations et notamment au sein du couple. Et parmi les grandes étapes qui peuvent profondément modifier cet équilibre, il y a bien sûr l'arrivée d'un enfant. Et aujourd'hui, Éléonore, nous allons nous arrêter plus particulièrement sur la femme qui devient mère et ce qui se joue alors à ce moment-là. Et alors donc, en tant que psychologue, Éléonore Tarlet, êtes-vous d'accord de dire que ça se joue essentiellement au niveau du corps, tout ça ?
3: Eh bien, oui, effectivement. Donc, dans le corps, j'entends aussi le cerveau, hein, qui est un organe qui habite le corps.
2: Donc, en fait, pour vous, c'est un tout.
3: C'est un tout. Tout est en lien.
2: Et alors, ça va se jouer au niveau du corps. Il va d'abord y avoir les bouleversements hormonaux, peut-être.
3: Oui, il y a des bouleversements hormonaux. Donc, on va voir plusieurs moments, en fait. La grossesse, l'accouchement et les premiers mois qu'on appelle le postpartum, hein, après la délivrance, qui vont être des périodes très importantes de maturation du cerveau. Il va y avoir des chamboulements hormonaux, comme on l'avait vu précédemment dans les autres chroniques pour les tout-petits, où il y avait la vie fœtale, des chamboulements hormonaux, la mini-puberté et la puberté. Donc là, rebelote pour la femme qui va être enceinte et qui va mettre au monde un enfant.
2: Donc qu'est-ce qui se passe au niveau hormonal déjà au moment de la grossesse ?
3: Alors au niveau de la grossesse, il y a quatre hormones qui vont augmenter fortement. Le cortisol, les estrogènes, testostérone, progestérone, mais il y a aussi d'autres processus non hormonaux. Hein. Bien sûr, les choses sont assez complexes. Et en fin de grossesse, la mère, on observe en fait que ces hormones vont permettre au cerveau de la mère de devenir plus sensible aux traits des visages craintifs ou en colère, c'est-à-dire si je vois une personne qui a peur ou qui est en colère. Et donc, c'est comme chez les animaux, en fait, ça permet de mieux protéger son enfant.
2: Et ça vient des hormones.
3: Ça vient des hormones.
2: D'accord.
3: On va être aussi plus sensible aux pleurs des nourrissons. Et donc, uniquement en grossesse, déjà, on n'a même pas accouché. Hein. Et ces deux aptitudes, hein, les études le montrent, résultent de modifications au niveau du cerveau.
2: Ça veut dire que les hormones vont modifier le cerveau ?
3: Exactement.
2: C'est ce qu'il faut comprendre.
3: Tout à fait. Les hormones développent des aptitudes. Donc, on a vu déjà chez la petite fille, on avait des aptitudes différentes que les petits garçons. Et on va passer encore à un stade supérieur. Quelque part, ça va un peu booster ce développement d'aptitudes, notamment le fait d'être multitâche ou de bien décoder les besoins, d'avoir des dons d'empathie et de bien décoder les besoins du petit.
2: Et ça veut dire que le cerveau d'une femme n'est pas le même une fois qu'elle est devenue mère ?
3: C'est ça, exactement. Elle est encore mieux.
2: C'est une femme augmentée.
3: C'est une femme augmentée, tout à fait. Et ses aptitudes ne vont pas disparaître, en fait. Donc, il y a toute cette période qui est très importante où l'enfant va être petit et la maman va être accaparée par les besoins de son enfant. Donc, ça va lui procurer vraiment beaucoup de plaisir de prendre soin du petit.
2: Donc, ça, c'est quand l'enfant est déjà né. Hein.
3: Quand l'enfant est déjà né, voilà. Mmh. Donc, ces hormones, notamment de prolactine, qui est, on dit, l'hormone de lactation, hein, qui est générée, qui fait des montées de lait, mais qui est entretenue par la tétée de l'enfant. Donc ça, cette prolactine va augmenter le désir de s'occuper de son enfant et va faire ressentir une espèce de paix intérieure. C'est-à-dire que le stress ne va plus déclencher les mêmes réactions physiques négatives que l'on avait sans prolactine. Malheureusement, ça ne va pas durer tout le temps, puisque quand on arrête l'allaitement, la prolactine se calme. Et on a aussi l'ocytocine, hein, une fois que le petit est là, on parle d'hormones d'attachement. Donc cette ocytocine, elle est sécrétée pendant l'accouchement et dans les heures qui suivent et va permettre de

0: vous avez eu des traumas d'attachement et plus ça va être compliqué, voire vous allez peut-être répéter, hein, je mets des guillemets, des traumas sans vous en rendre compte.
1: Donc ça veut dire que ça, déjà, ça se transmet à l'enfant dès sa naissance.
0: Tout à fait, oui, oui.
1: Sans vouloir culpabiliser qui que ce soit.
0: Voilà, hein. Alors c'est, justement, ça peut dédramatiser parce que, par exemple, j'ai une patiente l'autre jour qui me disait là, quand j'étais enceinte, toutes mes copines m'ont dit tu vas voir, c'est compliqué d'être maman. Et elle me dit mais alors moi, pas du tout. Mon enfant est venu, d'emblée, j'étais hyper à l'aise, je savais exactement ce qu'il fallait faire pour lui. J'ai jamais été en stress avec qu'est-ce qu'il fallait faire avec lui. Donc c'est sans doute que là, justement, il y avait eu cette ocytocine qui fonctionnait bien et que ses récepteurs ont pu aussi bien fonctionner. Mais il y a d'autres mamans, au contraire, qui se sont dit « Mais moi, j'avais ce petit bout de chou, là, j'étais complètement dépassée, j'étais angoissée, je savais pas comment faire avec lui. » Donc ne culpabilisez pas, voilà. Quand vous avez un enfant et que peut-être vous décodez pas bien, tout ça peut s'améliorer. Et vous, ce que vous ferez pour votre enfant, il y a aussi cette boucle de rétroaction, c'est-à-dire que plus je prends soin, plus je vais améliorer mes aptitudes. Donc il y a aussi un effet qui se passe au niveau du cerveau. Et ça, il y a eu des études qui montrent, avec l'imagerie cérébrale répétée, qui vont montrer que les zones qui participent aux tâches de maternage et à la satisfaction qui en résulte va augmenter votre substance grise, donc votre myéline au niveau du cerveau. Ces zones cérébrales qui sont impliquées vont se développer. Donc plus vous allez prendre soin de votre enfant, plus ces zones-là vont se développer, plus vous allez devenir apte et du coup plus vous allez modifier votre épigénétique, vos chromosomes que vous allez transmettre ensuite à vos enfants.
1: Et alors Éléonore, pour terminer, je voudrais vous poser une dernière question. Quand on devient mère, est-ce qu'on abandonne petit à petit son statut de femme ?
0: Alors non, alors bien sûr on devient encore plus femme au sens global du terme, par contre pour les messieurs qui vont nous écouter, qui vont dire oui alors moi ma femme quand elle a accouché il n'y en avait plus que pour le gamin puis j'existais plus, donc rassurez-vous messieurs, ces hormones font qu'on devienne très bonne maman pendant un temps, mais plus le petit devient autonome, plus la libido va revenir, parce qu'évidemment une fois qu'il n'y aura plus l'allaitement, une fois qu'il y aura beaucoup moins, en tout cas que la maman sera rassurée dans le prendre soin, les hormones liées à toute cette grossesse vont diminuer et les autres hormones vont reprendre leur place naturellement.
1: Voilà, merci Éléonore. Donc devenir mère, ce n'est donc pas simplement accueillir un enfant et endosser un nouveau rôle, c'est aussi traverser toute une série de transformations physiques, hormonales, cérébrales et psychologiques qui peuvent se prolonger bien au-delà de la grossesse et de la naissance. Mmh. Et c'est sans doute important de le comprendre lorsque l'on s'intéresse aux différences entre hommes et femmes dans le couple, parce que certains changements que l'autre ne vit pas lui-même peuvent être difficiles à saisir si personne ne les explique. Et c'est ce que vous faites aujourd'hui, Éléonore Tarlé.
0: Exactement. Mmh. Et l'intérêt, l'importance aussi pour qu'on se sente bien les uns les autres et pour créer des petits êtres humains épanoui, c'est de porter, de laisser faire la nature, porter un enfant. Je parle de ça aussi par rapport à la gestation pour autrui, on pense que c'est pareil. Non, ce ne sera jamais pareil, ça ne va pas faire maturer votre cerveau de la même façon, comme le fait d'allaiter aussi continue à faire maturer votre cerveau et à le myéliniser.
1: Merci Éléonore Tarlé, c'était Petit Sujet Psychologique et on se retrouve bientôt pour une nouvelle émission. Au revoir.
0: Avec grand plaisir, au revoir Oscar.

De Wolfgang Amadeus Mozart, nous vous proposons maintenant le deuxième mouvement du concerto pour violon et orchestre numéro 3 en sol majeur, Köchel 216, l'Adagio.

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1: Merci de Colette Nas. Merci pour le jour qui finit et pour celui qui vient. Merci pour aujourd'hui et pour demain. Merci d'avoir un bon lit cette nuit, des parents gentils et des amis. Merci

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Amen. Allons maintenant entendre ce que le Seigneur a pour nous. Bonjour et bienvenue à un nouvel épisode de 15 minutes de grâce et de vérité. Ça a été merveilleux de pouvoir être ensemble et de pouvoir louer le Seigneur. C'est un moment tellement spécial. Et je sais que ces moments préparent nos cœurs pour ce que le Seigneur a à nous dire. Aujourd'hui, j'aurais aimé vous parler du conflit que nous avons en tant que chrétiens entre notre chair et notre esprit. C'est un problème très réel. Et j'aimerais prendre un peu de temps d'expliquer clairement quel est ce problème que nous avons. Donc, si on ouvre nos Bibles dans Galates chapitre 5, verset 16, je dis donc, « Marchez selon l'esprit, et vous n'accomplirez pas les désirs de la chair. Car la chair a des désirs contraires à ceux de l'esprit, et l'esprit en a de contraires à ceux de la chair. Ils sont opposés entre eux, afin que ne fassiez point ce que vous voudriez. Si vous êtes conduit par l'esprit, vous n'êtes point sous la loi. » Le verset 19 dit, « Or, les œuvres de la chair sont évidentes, ce sont là. » C'est intéressant. Il ne dit pas les œuvres d'un démon, mais il dit les œuvres de la chair. Ça veut dire que c'est à l'intérieur de nous. Ces choses commencent à l'intérieur de l'homme. Et on va revenir là-dessus plus tard. Maintenant, retournons au verset 16. De marcher selon l'esprit, c'est un terme militaire. C'est une image des hommes dans l'armée qui gardent le rang et qui marchent ensemble. Quand vous avez une ligne d'hommes qui sont tous alignés les uns à côté des autres et on veut qu'ils puissent garder le rang et marcher ensemble, on dit à ce moment-là, quelqu'un va dire par la droite ou par la gauche. Quelqu'un va dire droite, gauche. Et ça, c'est le marqueur, la référence qui est donnée. Donc, l'officier va dire à droite ou par la gauche. Allez, marchons. Et alors que cette personne commence à marcher et qu'il prend son premier pas, tous les soldats marchent en même temps que lui. Et l'idée, c'est que quand il dit droite, gauche, il regarde ses pieds et il marche et garde le rang avec lui. Donc, il garde toujours ce rang-là. Et qu'est-ce que ça veut dire? Ça veut dire qu'il faut garder le rang avec le Saint-Esprit. Nous devons marcher dans les pas de Jésus. Nous ne devons pas rompre le rang avec lui. Donc, alors qu'il nous conduit et qu'il nous parle, nous devons marcher ensemble avec lui. Et ce qui se passe, c'est que parfois nous rompons le rang et nous commençons à marcher à nos propres rythmes et à nos propres manières et on se sépare et on rompt le rang.

homme a péché contre Dieu. Le diable a dit, il lui a fait une promesse. Il lui a dit, si tu prends de ce fruit, deux choses vont se passer. La première chose, tu vas vouloir devenir comme Dieu. Et la deuxième chose, tu connaîtras le bien et le mal. Et maintenant, si on étend un peu cela, ça veut dire que tu vas vouloir vivre une vie indépendante de l'autorité de Dieu. Ça veut dire que tu seras Dieu pour toi-même. Tu seras un homme qui n'a pas besoin de Dieu. Et ça, c'est l'indépendance. Et la deuxième chose, c'est que tu vas prendre tes propres décisions morales. Maintenant, c'est une partie inhérente de chaque individu. Depuis le jour où on est, nous aimerions tous vivre notre vie selon nos propres termes. C'est l'indépendance, c'est l'orgueil, c'est ce qu'on appelle l'ego, c'est l'assurance personnelle, c'est en nous. Et quelque part, en nous, on aimerait vivre notre vie d'une manière que nous décidons. Et c'est très contraire à une vie soumise au Seigneur. Et c'est en nous, c'est en chacun d'entre nous, et c'est bien là. Alors, Thessaloniciens, 1 Thessaloniciens, chapitre 5, nous explique comment cela fonctionne. Il dit au verset 23, « Que le Dieu de paix vous sanctifie lui-même tout entier, et que tout votre être, l'esprit, l'âme et le corps, soient conservés irréprochables lors de l'avènement de notre Seigneur Jésus-Christ. » Trois parties. L'esprit, c'est la partie de la conscience de Dieu en nous. L'âme, ce qui nous rappelle nos émotions et notre volonté et nos pensées. Ce corps, c'est ce costume terrestre qu'on va laisser derrière nous quand on ira avec Dieu. Donc quand je suis sauvé, mon esprit est uni avec le Seigneur. Mon cœur est réveillé et la vérité vient en moi et c'est la partie spirituelle en moi qui devient vivant à nouveau. Je deviens un avec Dieu. L'âme, c'est moi. Ce sont mes pensées, mes émotions et ma volonté. Et Dieu ne passe pas outre cela nécessairement. Il ne vient pas dans la maison et dit, voilà, je prends ton âme. Il veut voir si nous allons être disposés à nous soumettre à son autorité maintenant qu'il est le maître du temple. Il nous donne cette liberté. Et c'est là que le conflit est. Il veut que nous apprenions ce que c'est que de marcher dans la soumission à lui en liberté, en toute liberté et volontairement. Donc maintenant, je sers le Seigneur dans la liberté de mon cœur. Mais mon âme a toujours des tendances charnelles. Et c'est mon âme qui est en compétition avec la voix du Seigneur et du Saint-Esprit. Donc dans Jean chapitre 16, Jésus dit qu'il va nous envoyer le Saint-Esprit et qu'il va venir habiter en nous et qu'il nous enseignera toute la vérité et il prendra de ce qui est de lui et le révélera à nous. Et voilà ce qui se passe. Quand nous sommes sauvés, le Seigneur a pris les valeurs morales de la loi et nous les a mis dans notre cœur. Nous savons ce qui est bon, nous savons ce qui est mal. C'est en nous, c'est plus cette loi qui est à l'extérieur que nous essayons de copier, mais c'est en nous. Et c'est un changement de nature, c'est un changement de caractère, c'est un changement de valeur qui s'est passé. Mais ce qui n'a pas changé, c'est mon entêtement, ma volonté, ma nature charnelle. Ça, c'est dans le processus d'être sanctifié. J'ai été sauvé, je suis en train d'être sauvé et je serai sauvé. Le Seigneur permet ce processus de sanctification de se passer. Parce qu'il veut voir à quel point je suis prêt à maintenant à marcher avec lui. Laissez-moi vous donner une petite histoire, une image, qui va peut-être vous aider. Nous avons une situation où peut-être votre mari, votre femme, vos parents ou qui que ce soit, quelqu'un, il y a une dispute. Les deux, vous êtes en désaccord et vous êtes mis en colère. Peut-être qu'il avait tort, peut-être que la personne avait tort, mais toi, tu as réagi et tu as dit de mauvaises choses. Vous leur avez dit ce que vous pensiez de la mauvaise manière. Maintenant, vous avez quitté la pièce, vous avez claqué la porte derrière vous et vous partez. Et dans le couloir, vous êtes énervé. Tension est montée, votre adrénaline est au plus haut. Et vous avez vraiment une mauvaise journée. Et quand vous marchez le long du couloir, il y a une petite voix à l'intérieur qui vous dit « Mais où vas-tu ?» C'est ta conscience. Et voici la voix du Saint-Esprit. Paul dit dans Colossiens chapitre 5 que ceux qui appartiennent à Christ ont crucifié la chair avec ses passions et ses désirs. Et c'est seulement dans ce processus de crucifixion que le fruit de l'Esprit va être produit dans nos vies. Hein? La joie, la paix. Quelque chose doit mourir pour que quelque chose puisse grandir. Maintenant, je marche le long du couloir et j'ai ça qui se passe dans ma tête, ce conflit avec le Saint-Esprit, où je dis, je marche de ce côté, et toi, tu te dis, non,

0: Non, non, moi je veux marcher de ce côté. Et le Saint-Esprit dit, viens marcher avec moi. Et je dis, non, tu ne comprends pas. Ce qu'ils ont fait est mauvais. Et je sais, mais ton attitude, toi, est mauvaise. La manière que tu as répondu, je veux utiliser ces gens-là comme un outil entre mes mains pour corriger quelque chose au fond de ton cœur qui doit changer. Et donc, nous avons ce que Galate dit. L'un se bat contre l'autre. Nous avons un conflit entre la chair et l'esprit. Donc, est-ce que je vais marcher au pas ou est-ce que je vais marcher à mon propre rythme? Est-ce que je vais marcher avec le Saint-Esprit ou je vais marcher à ma propre manière? Et donc, je suis dans ce couloir et je dois m'arrêter. Et je dois dire, Seigneur, qu'est-ce que je fais? Et la voix du Saint-Esprit parle à ta conscience et te dit, retourne, remonte le couloir, ouvre la porte et va demander pardon à cette personne pour ton attitude. Et ça, c'est sûrement la chose la plus difficile à faire dans ta vie. Parce que l'offense est toujours là, ce qu'ils ont fait est toujours là. Et la plupart d'entre nous, nous allons simplement nous en aller. Dire, bah, tant pis, on s'en va, c'est pour une autre fois. La plupart d'entre nous, on se dit non. Et on attriste le Saint-Esprit, on s'en va et on quitte les rangs et on prend nos absurdités avec nous et on ne réalise pas qu'on doit retourner. Mais pour ceux qui comprennent ce que ça veut dire, on va s'arrêter, on va revenir en arrière, on va retourner le long du couloir et dans ce processus, on va aller contre ce qui est en nous, on est en train de mourir à nous-mêmes. Et c'est là que nous donne sa grâce. Quelque chose doit mourir. Ce grain de blé doit tomber en terre, il doit mourir. L'orgueil doit aller sur la croix. Je dois être prêt à laisser Dieu prendre les commandes de ma vie et traiter ma vie. Pas eux, mais moi. Alors je remonte le couloir, j'ouvre la porte et je fais face à cette personne et je dis, tu sais, je dois te demander de me pardonner. La manière que je t'ai parlé et mon attitude. Ne t'implique pas dans ce que tu as dit, de ce qu'elle a fait, de tout ça. Ça, ce n'est pas ton problème. Mais le problème, c'est la manière que toi, tu as répondu. Pardonne-moi de la manière que j'ai réagi. Ça n'a aucun sens logique, parce qu'on a l'impression d'avoir été trompé. Mais dans ce moment, la présence du Seigneur vient. Dans ce moment, tu meurs. Dans ce moment, le monsieur orgueil est mis sur la croix. Monsieur indépendance est meurt. Dans ce moment, tu commences à marcher dans les pas avec le Saint-Esprit. Et vous savez ce qui se passe? La liberté vient. La paix vient. La joie vient. Peu importe s'ils ne répondent pas bien maintenant, mais toi, tu sors et tu marches et tu es au ciel. La joie du Seigneur est venue dans ton cœur. La paix qui surpasse toute intelligence est en train de garder ton cœur et tes pensées. Peut-être que le problème est toujours là, mais toi, tu es un homme libre. Monsieur Orgueil est mort et la joie est venue. Monsieur Orgueil est parti, l'entêtement est parti, la paix est venue, l'amour, la joie, la paix, les fruits de l'esprit maintenant commencent à grandir dans nos cœurs, dans nos vies. Vous voyez, c'est ça dont Galate parle. Ce conflit entre marcher selon l'esprit avec le Seigneur ou marcher, le plus j'apprends à me soumettre à la voix du Saint-Esprit dans mon cœur et à laisser le Seigneur me corriger dans mes actions charnelles et que je me soumets à son autorité, alors je meurs. Et plus je meurs à moi-même, plus je deviens un chrétien fort. Le plus je deviens un homme qui apprend à marcher selon l'Esprit et marcher avec lui à son rythme chaque jour de ma vie. Et le plus je vois cet homme charnel mourir en moi et Christ être formé en moi. Alors jour après jour, on devient conforme à l'image de Christ. J'espère que ma petite image vous a aidé à comprendre. Beaucoup d'entre nous, nous luttons avec cela. Ne méprisez pas l'œuvre de la croix et la voix du Saint-Esprit. Que le Seigneur vous fortifie. Amen.
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1: Le frère aîné prodigue. De toutes les histoires racontées par Jésus, celle-ci est notre préférée. Un fils arrogant et imbu de ses droits réclame son héritage à son père, mais le dilapide en menant une vie dissolue. Lorsqu'il se retrouve sans argent et sans morale, il se souvient de la maison de son père et entreprend un retour difficile, proposant d'être un serviteur et non un fils. Mais le père accourt à sa rencontre, le serre dans ses bras et le réintègre pleinement dans la famille. Faites défiler le générique de fin du film, le fils prodigue. Mais ce n'est pas la fin de l'histoire racontée par Jésus, même si nous préférons nous arrêter là. Un frère aîné, le bon fils, qui restait à la maison et a travaillé à la ferme, refuse d'accepter le retour de son frère. Il ne veut pas danser. Il ne veut pas se joindre à la fête. Le ressentiment est profondément ancré en lui, plus profondément que n'importe quel sillon qu'il ait labouré. L'histoire de Jésus est inachevée. L'un des frères n'est pas réconcilié. Si vous aspirez à l'accueil du Père, mais que vous n'accueillez pas les autres fils prodigues, vous risquez de ne pas trouver votre place dans la maison du Père. Le Père a une seule règle pour tous. Vous devez à la fois être pardonné et pardonné. La grâce dont vous avez bénéficié est aussi destinée aux autres. Restez donc dans la grâce et dans la grâce.

Je vous invite à entrer dans la liberté glorieuse des enfants de Dieu ce soir. Et soyez libres de danser, de sauter, de pleurer, de rire, parce que sa bannière sur nous, c'est l'amour.

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0: Bienvenue à tous dans votre flash d'information pour ce lundi. On commence tout de suite à l'international et nous allons revenir au Népal en parlant d'un directeur d'école qui est devenu l'un des symboles du sauvetage après les crues meurtrières du 26 août. À Trishula Bazar, dans le nord du pays, Rajendra Dawadi a évacué à temps les 900 élèves de son établissement après avoir été alerté de l'arrivée d'une immense vague d'eau. Quelques minutes plus tard, l'école disparaissait sous les eaux. Le principal raconte avoir hésité quelques instants, craignant de déclencher une évacuation pour rien, mais il a finalement donc donné l'ordre à tous les élèves de quitter les classes et a demandé au bus scolaire de faire demi-tour. Le bilan de la catastrophe atteint désormais quand même 1385 morts et plus de 5500 disparus selon les autorités népalaises. Parmi les victimes figurent malheureusement 5 élèves, ainsi qu'un enseignant et un gardien de l'école de Trishuli. Mais la majorité ont pu être sauvés. Les dégâts sont également considérables pour l'éducation. Au moins 69 écoles ont été détruites, mettant en difficulté près de 19 000 enfants selon Save the Children. Rajendra Dawadi, lui, veut déjà reconstruire son établissement, mais cette fois, dit-il, il ne reste même plus de terrain sur lequel rebâtir l'école. Allez, on va poursuivre, on va parler cette fois-ci des États-Unis, puisque 5 personnes sont mortes dimanche dans un crash d'un avion cargo d'Amazon à l'aéroport de Miami aux États-Unis. Et oui, le Boeing 767, exploité par la compagnie d'Amazon Prime Air, décollant de Porto Rico et arrivant à Miami, eh bien, a malheureusement dépassé la piste à l'atterrissage. L'appareil a traversé une route voisine et a percuté plusieurs véhicules avant de prendre feu. 5 autres personnes ont été blessées, dont 3 dans un état critique. Plus de 200 pompiers et secouristes ont été mobilisés, notamment pour porter secours aux personnes coincées dans les véhicules et dans le cockpit. Le pilote et le copilote ont notamment dû être dégagés de l'appareil. L'aéroport a été fortement perturbé. Plus de 160 vols ont été annulés et environ 325 retardés dimanche. 2 des 4 pistes ont toutefois pu rouvrir dans la soirée. Le National Transportation Safety Board, l'agence américaine chargée des enquêtes sur les accidents des transports, a ouvert une enquête pour déterminer les causes précises de l'accident. À ce stade, les autorités n'ont pas encore établi ce qui a provoqué la sortie de piste. Et on poursuit cette fois-ci en Europe et on va parler un petit peu politique avec l'AFD. Oui, le parti d'extrême droite arrive largement en tête des élections régionales en Saxe allemande. Et oui, avec 43,8% des voix selon les résultats définitifs. C'est son meilleur résultat jamais obtenu lors d'une élection régionale allemande et plus du double de son score de 2021. Derrière la CDU du chancelier Friedrich Merz, qui s'effondre à 17,2%, son plus mauvais résultat dans ce land. L'AFD devient donc la première force politique du Parlement régional. Son candidat Ulrich Siegmund, 35 ans, avait fait campagne notamment sur l'immigration, la sécurité et un rapprochement aussi au niveau de la Russie. Très présent sur les réseaux sociaux, il revendique plus de 500 000 abonnés. Mais cette victoire ne signifie pas encore que l'AFD va gouverner. Le parti n'obtient pas la majorité absolue et les autres formations représentées au Parlement ont annoncé qu'elles ne souhaitaient pas former de coalition avec lui. La question est donc désormais celle de la formation du prochain gouvernement régional. Ce scrutin constitue en tout cas un nouveau record électoral pour l'AFD et à quelques semaines d'autres élections régionales importantes, notamment en Allemagne. Allez, poursuivons en France et plus particulièrement sur notre région, puisque cette rentrée de septembre s'ouvre également avec une grande braderie d'automne qui s'installe à Rouen à partir de ce mercredi. Du 9 au 12 septembre, les commerçants rouennais proposeront donc leurs bonnes affaires dans une ville placée sous le signe de la fête. Les rues seront sonorisées et un animateur proposera également des ventes flash tout au long de la journée. Plusieurs animations sont également prévues, un marché des saveurs et des brocanteurs, allée Eugène Boudin, une braderie solidaire aussi place de la cathédrale, mais aussi un bal des commerçants place de la fraternité avec le groupe Hasta Siempre. Et justement, sur le parvis de la cathédrale, mercredi se tiendra donc l'autre braderie, qui est consacrée à l'économie sociale et solidaire de 10h à 18h. Cette structure proposeront notamment des jeux, des livres de seconde main, du numérique reconditionné, de l'artisanat, des meubles recyclés ou encore des créations local. Enfin, la guinguette Saint-Maclou fera son retour place Barthélemy avec une grande tablée de restaurateurs et un DJ set. Et dimanche 13 septembre, place du Vieux Marché, les garçons et serveuses de café se retrouveront pour leur traditionnelle course. Une rentrée donc placée sous le signe du commerce, mais aussi de la fête et de l'économie responsable à Rouen. Et on va aussi poursuivre avec la saison culturelle Automne Curieux qui démarre cette semaine à Mont-Saint-Aignan avec une exposition consacrée à l'ADN et au monde du vivant. À partir donc d'aujourd'hui, 7 septembre, la maison de l'université accueille les œuvres de l'artiste Nathalie Borowski dans une exposition intitulée « Ce qui échappe à notre entendement rend le monde plus vaste ». À travers un univers à la fois onirique et allégorique, l'artiste s'interroge sur le lien entre nos organisations sociales et celles du vivant. Cellules, gènes, chromosomes ou encore migrations cellulaires deviennent ainsi des points de départ pour réfléchir à notre propre fonctionnement et à la manière dont nous communiquons. L'exposition est visible jusqu'au 16 octobre à la Maison de l'Université, 3 places Émile Blondel à Mont-Saint-Aignan. L'entrée est libre, le vernissage en présence de Nathalie Borowski est prévu le 5 octobre à midi. Cette exposition ouvre également la saison Automne Curieux qui débutera officiellement le 18 septembre et proposera jusqu'au 15 novembre des expositions, installations, performances, projections, ateliers et également rencontres dans plusieurs autres lieux de l'agglomération rouennaise. C'est la fin pour ce flash d'information et nous vous souhaitons de passer un très bon moment avec vos autres programmes sur Radio La Sentinelle. Aujourd'hui, nous nous retrouvons dans notre journal avec notre chroniqueur Jean-François Crétel pour toujours faire un petit parallèle entre un film et l'actualité avec notre émission L'actualité fait son cinéma. Aujourd'hui, une petite surprise palmée en or, et oui, avec un film que nous allons voir. Nous abordons la célébration et la récompense mondiale du plus grand festival de cinéma à Cannes. Bonjour Jeff.
1: Et oui, bonjour Camille, bonjour à toutes les auditrices et tous les auditeurs.

0: guerre du Vietnam complètement déjantée. Alors, au niveau du film et aussi le tournage, etc. Alors, il y a une scène d'hélicoptère emblématique avec la musique de Richard Wagner à la recherche d'un militaire
1: Je
0: joué
1: vois.
0: par Marlon Brando.
1: Oui, déjà, quand tu me dis Richard Wagner, forcément, je vois la musique d'Apocalypse Now. Je crois que c'est Valkyrie quelque chose, le nom de la
0: C'est
1: musique.
0: ça, c'est ça, c'est quelque chose. La chevauchée des Valkyries,
1: C'est
0: voilà.
1: ça, la chevauchée du Valkyrie. Je vais en passer un petit morceau après montage pour que les gens puissent s'abreuver, voilà,
0: Voilà,
1: de
0: cette
1: contexte
0: scène
1: musical.
0: emblématique,
1: Ah oui.
0: ils vont malheureusement bombarder un village et t'as un militaire qui met la musique de Richard Wagner. Allez, alors, et comme je disais, le contexte du film, je pense ceux qui s'intéressent au cinéma savent de quoi je parle.
1: Oui.
0: Allez, alors, encore une autre petite palme d'or, là, 66. Alors,
1: Oula.
0: je sais, t'étais pas né. Moi non plus, d'ailleurs. C'est un an après, moi. Alors, film français, histoire romantique, filmé, comme il dit, c'est lui qui le dit, filmé par Claude Lelouch avec
1: D'accord.
0: Anouk Aimée, Jean-Louis Trintignant, musique célèbre de Francis Lai. Les planches, cette fois-ci, c'est à Deauville. Et nous avons tous redonné le Shabada, Bada, Bada, Bada.
1: Quand tu dis Shabada, c'est Shabada,
0: Ah
1: Shabada,
0: oui, tu fais
1: pin,
0: mieux.
1: pin,
0: Oui,
1: pin. C'est
0: ça,
1: ça?
0: nan,
1: Hein?
0: c'est
1: Ok.
0: ça.
1: Alors, bah, tu
0: Alors,
1: vois, je connais la musique, mais je vais être vraiment honnête. Le nom du film, je l'ai pas en tête. Si tu peux m'aider, parce que là, je sais pas, là.
0: Ah mais oui, pas de souci. Un homme, une femme. Noir et blanc parce
1: Ok.
0: que ils avaient pas assez de sous pour acheter de la couleur, donc, mais je pense que le noir et blanc a aussi fait le succès du film,
1: C'est sûr,
0: l'histoire, la
1: c'est
0: romance,
1: sûr. Bon, c'est un
0: voilà.
1: film d'époque. Bon, moi, je vais rester plutôt sur les 2026. Je t'avoue, je connais au moins celui de cette année, hein, la
0: Ah,
1: Palme d'Or, hein, avec le film Fjord. Alors, je sais pas trop comment ça se prononce, hein, c'est
0: Fjord, Fjord, ouais,
1: Fjord.
0: Fjord.
1: Merci.
0: Alors, c'est un choix quand même assez intrigant, on le verra pourquoi, surprenant.
1: Ouais, j'avais entendu dire que c'était très étonnant.
0: C'est ça, t'as trouvé le mot étonnant, vu l'histoire, on va voir, on pourrait se dire, c'est mon opinion, les jurys sont tombés sur la tête, on va voir.
1: D'accord, alors le scénario, j'ai appris qu'il s'inspirait de faits réels et tout se déroule en Norvège, c'est ça, hein?
0: Exactement. L'histoire relate une famille roumaine qui vient s'installer en Norvège. Lui est roumain, le papa, la maman est norvégienne. Alors deux pays, deux éducations, valeurs progressives, valeurs traditionnelles vont se percuter et tout commence bien pour les parents et les enfants dans leur nouvelle vie. Les enfants à l'école, les parents, le papa au travail et ils découvrent un nouvel univers. Ils s'assimilent.
1: Oui, enfin, il 6000. Moi, j'ai vu un petit peu la bande-annonce. Ça m'a l'air un peu plus tendu que ça. Hein. J'ai vu qu'à peu près des choses se corsaient, en tout cas, quand la fille est née de toute cette fratrie. Ils sont quand même 5 enfants, de ce que j'ai cru comprendre. Pendant un cours de sport, bon, ils vont découvrir des marques dans le dos de celle-ci. Et bon, j'ai l'impression que les problèmes commencent.
0: Comme tu dis, et là, tout dérape à ce moment-là. En Norvège, dans les pays nordiques, une petite fessée est condamnable par la justice. Alors, j'ai dit bien petite, hein. Alors, évidemment, des traces de coups. Alors, attention, hein, être attentif aux enfants, c'est
1: Ah
0: normal,
1: oui, tout
0: c'est
1: à fait.
0: logique, il le faut. Mais là, à l'instant, la machine judiciaire de protection de l'aide à l'enfance se met en marche. Et quand elle se met en marche, ça rigole pas. Vitesse de l'éclair, du jour au lendemain, sans chercher une autre situation, une explication qui peut exister, ça l'arrête plus. Les enfants sont retirés aux parents
1: Ah
0: et
1: oui, tous les
0: même, comme
1: enfants.
0: tu disais, ah oui, et même le bébé, pourtant en période d'allaitement maternel, les enfants sont placés séparés dans des familles d'accueil. Le père est conduit à la police dans un interrogatoire qu'il enfonce. Déjà coupable avant le procès, puisqu'il y aura procès, et donc cette famille ne possède pas c'est vrai, la même éducation normée du pays, de la société, donc procès pour la maltraitance. Mmh.
1: Et puis tu vas peut-être nous en dire un peu plus, parce que j'ai compris que voilà, plus le film avance, plus bon, il y a le côté maltraitance qui va être un petit peu laissé de côté, il y a le côté aussi vie chrétienne qui va

0: être mis en avant, celui de cette famille. Est-ce que tu peux m'en dire un peu plus?
1: C'est ça. Alors, quand je disais le jury est tombé sur la tête, tout ce qui est chrétien, maintenant, on le verra d'ailleurs, c'est plus d'actualité, si je peux dire. Donc, cette famille, comme tu dis, fortement chrétienne, les parents transmettent cette éducation, leur éducation spirituelle à leurs enfants. Et que doit condamner le tribunal? La maltraitance ou la foi chrétienne de la famille? Parce que la question se pose et elle est posée par l'avocat du service de la protection de l'aide à l'enfance. Donc, la foi chrétienne, oui, doit rester pour la Norvège dans un cadre exclusivement privé. Ce qui fait que quand on voit le film, hein, chrétien ou pas chrétien, alors c'est vrai que nous sommes protestants, mais ça nous amène à donner notre opinion sur l'état de notre société, ce qui est condamnable, ce qu'on peut accepter, et est-ce qu'il faut accepter la norme quand elle devient la règle absolue pour tout le monde.
0: Est-ce que tu pourrais me donner un petit peu un exemple de ce que tu veux dire par
1: alors,
0: là?
1: Alors, un exemple du film, hein, on va prendre le film puisqu'on parle de Fjord.
0: Ouais.
1: Et lors d'un cours au collège, à un moment, il y a une élève qui déclare qu'elle est lesbienne. Pas de souci, hein, Dieu il condamne pas les gens, la situation, ok. Et donc le garçon déclare, puisque la grande, l'aînée et le garçon sont au collège.
0: D'accord.
1: Déclare que Dieu est contre, la Bible en parle. Alors tout de suite, accusation d'homophobie, interdiction d'en parler, étant dans un pays exclusivement laïque, notre opinion doit refléter l'avis général. Surtout pas de réflexion différente, sinon rejet. Il nous faut apprécier la même musique, les mêmes films, être d'accord avec toute l'information énoncée et tout le reste, etc., etc.
0: Et donc, au final, qu'est-ce que tu retires de ce film, de cette palme d'or, quand même?
1: De cette palme d'or. Je pense que ça, le réalisateur, il donne pas sa propre opinion.
0: D'accord.
1: Oui, oui, évidemment, parce que on a chacun une opinion, donc elle est quand même présente, mais il nous dit pas voilà c'est ça. Et donc avec Fjord, on voit que les minorités, et c'est intéressant de travailler. On parlait de cette jeune lesbienne, hein, minorité interdite. Et donc attention à toi si tu sors des clous. Notre société occidentale a migré d'une civilisation chrétienne à une civilisation laïque. Et certains pays, c'est vraiment exclusif, pur et dur. Et tiens, un tout petit exemple. Dans mon cinéma de quartier, j'essaye les cinémas de quartier avec son programme qu'on a toutes les semaines. Pour présenter le film, c'est intéressant les mots. Il est écrit « couple prépieux », pour pas dire « chrétien ». Et après, dans l'explication, le village se demande si l'éducation traditionnelle est la cause des coups.
0: Ouais.
1: Et encore, à la place d'employer le vocable « éducation chrétienne ». Donc aujourd'hui, les situations, les mots impressionnent ou font peur, je ne sais pas jusqu'où on peut aller.
0: Je vois ce que tu veux dire.
1: En tout cas, la civilisation chrétienne minoritaire, ok, et la minorité, toutes les minorités, est-ce qu'elles doivent se taire et disparaître?
0: Ouais, je sais pas trop. C'est vrai que quand on parle de laïcité aujourd'hui, le débat est ouvert, mais bon, parce qu'il y a il y a un vrai changement dans la société, hein, notamment avec d'autres convictions que celles qui sont chrétiennes qui sont mises en avant. Donc bon, le côté laïcité, bon, c'est ça un débat, c'est à voir. Et au final, que conclut le film, l'histoire vraie justement de ce Fjord?
1: De Fjord. Ben écoute, comme je disais, à chacune et à chacun d'être le juré. C'est ce qu'il a essayé de faire. Alors, c'est tiré, comme je disais, alors pas d'une seule histoire. Il y a une histoire principale, mais il est allé chercher d'autres histoires dans les pays nordiques. À chacun de donner, d'avoir, de prendre, de développer son propre avis. On voit quand même que, en tout cas dans ce qu'il montre, que les parents ne ressemblent pas aux monstres comme on pourrait avec l'avocat de ce service, comme il est relaté par l'accusation, et l'effet privé d'ailleurs le démontre. Parce que ce qui est intéressant dans ce qu'il montre, c'est la foi chrétienne, c'est pas les parents. On pourrait se dire ouais, c'est des pieux, ils prient 24 heures sur 24. Non, on les voit jamais prier. Alors ils réunissent dans leur maison à un moment une réunion de prière. Ils vont au culte, mais on voit les enfants prier, par exemple. Donc, voilà. Alors, ça a l'air de ressembler à un moment à la lutte, on va employer un David contre un Goliath.
0: Ouais.
1: Et un peu, alors pour ceux qui auraient cette culture, c'est un peu comme Abraham dans la Bible, par rapport à un moment, on lui dit non, non, non, il creuse un puits et on lui dit non, non, non, des adversaires du pays disent non, non, non, c'est à nous maintenant. Et il le fait, on le fait une fois, deux fois, trois fois, etc., etc. Et il refuse la lutte militaire dans la fuite.
0: D'accord. Ah oui, donc c'est un peu ça aussi qui transparaît.
1: Est-ce que
0: dans
1: c'est
0: ce
1: une
0: film.
1: Solution? J'en sais rien, mais à chacun de voir le film et de faire sa propre et son propre avis.
0: Ok, un film qui a l'air peut-être un peu plus complexe qu'il n'y paraît, mais justement toute la
1: Exactement.
0: Réflexion et puis cette liberté qui est donnée au spectateur de se faire sa propre opinion. Donc merci Jeff pour cette chronique cinéma sur ce film Fjord, cette palme d'or. Hein.
1: Exactement, Palme d'Or de cette année. Et franchement, alors, film à voir, comme je dis, mais je pense que la salle, c'est la salle, la vraie place du cinéma. Et donc, c'est un film de discussion. J'espère que ça amènera cela. Et voilà, donc à bientôt pour nos auditrices et auditeurs. Voyez le film. Je pense que vous ne regretterez pas, et puis d'autres découvertes de cinéma, parce que le cinéma existe toujours dans la vraie place du cinéma en salle.
0: Ok, merci,
1: beaucoup,
0: merci beaucoup
1: et à bientôt.
0: Ouais, à bientôt, Jeff.
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1: Merci de Colette Nas. Merci pour le jour qui finit et pour celui qui vient. Merci pour aujourd'hui et pour demain. Merci d'avoir un bon lit cette nuit, des parents gentils et des amis. Merci

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1: Ce que Dieu veut. Méditons dans le psaume 50, les versets 14 et 15. Offre-moi plutôt ta reconnaissance, à moi ton Dieu, et tiens les promesses que tu m'as faites, à moi le Très-Haut. Et quand tu seras dans la détresse, appelle-moi, je te délivrerai et tu célébreras ma gloire.
2: Les Israélites étaient scrupuleux quand il s'agissait d'offrir des sacrifices à Dieu. Ils observaient les rituels prescrits, obéissaient aux lois données par Moïse. Dieu n'avait pas à se plaindre de cela. D'ailleurs, il leur dit « J'ai des reproches à te faire, mais ce n'est pas pour tes sacrifices. Tu n'as d'ailleurs jamais cessé de m'en offrir. » En fait, Dieu n'a besoin de rien. Tout dans la création lui appartient. Dieu voulait d'abord des cœurs reconnaissants. Les enfants de Dieu qui comprennent qu'ils dépendent pour tout de Dieu, qu'ils ont besoin de sa présence pour avancer dans la vie, débordent généralement de reconnaissance envers lui. Ils puisent dans sa présence leur force et en retour expriment leur gratitude à celui qui est si riche en bonté.
1: Dieu veut aussi que ses enfants sachent tenir leurs promesses. Il tient toujours les siennes. Aussi ne peut-il apprécier quand ses enfants brisent les leurs. Dieu a toujours pris l'initiative quand il s'agissait d'établir les alliances, des accords avec son peuple. Il établissait ses responsabilités à leur égard et son peuple devait tenir les siennes. Quand ils oubliaient et négligeaient d'honorer leurs engagements, Dieu voulait les faire revenir à lui. Enfin, il voulait que ses enfants lui fassent confiance. Dès qu'une difficulté apparaît, dès qu'une épreuve se manifeste, Dieu veut voir les siens s'approcher de lui en toute confiance. Il ne nous demande pas de faire tous nos efforts pour surmonter nos problèmes et, dans le cas où nous échouerions, de l'appeler à l'aide, comme nous le faisons trop souvent. Non, il s'attend à ce que nous l'appelions à la première minute, confiant qu'il saura et sera heureux de gérer nos difficultés. Soyez des enfants de Dieu qui apprécient sa présence comme lui aussi apprécie la vôtre.
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0: J'aimerais qu'on l'appelle Joanna.
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1: Amis auditeurs, internautes de la radio La Sentinelle, vous qui nous écoutez à travers les www.radio-rls.fr ou sur le 97.9 FM, nous sommes très contents de rentrer chez vous pour votre émission tant attendue, tant aimée, votre émission de prédilection, 180 secondes de foi. Tout pour la gloire de Dieu. 1 Corinthiens chapitre 10, verset 31. Soit donc que vous mangiez, soit que vous buviez, soit que vous fassiez quelque autre chose, faites tout pour la gloire de Dieu. L'apôtre Paul, qui a fait cette déclaration, nous présente une parole qui embrasse toute la vie chrétienne. Il n'existe aucun domaine neutre dans la foi. Chaque geste, chaque parole, chaque décision peut devenir un acte d'adoration. Et dans une perspective biblique, que j'aime souvent dire, glorifier Dieu signifie refléter son caractère dans la vie quotidienne. Cela transforme les choses ordinaires en actes spirituels. Aujourd'hui, consacre à Dieu même les détails de ta journée, car une vie centrée sur sa gloire devient un témoignage constant. Et c'est ainsi que se termine ce mois, avec une vie entièrement orientée vers Dieu. Soyons orientés vers le Seigneur. Soit donc que vous mangiez, soit donc que vous buviez, soit que vous fassiez quelque autre chose, faites tout pour la gloire de Dieu. Bonne et heureuse journée. Que le Seigneur vous bénisse.
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2: Eh bien, j'étais un jeune sportif qui voulait, qui avait beaucoup de choses à retirer de sa vie, la violence, tout ça, et j'étais boxeur. Mon grand frère était un champion, puis c'était mon idole, alors on veut toujours faire comme lui. Dieu n'a rien contre les sportifs. Et un jour dans ma carrière, quoique j'étais qu'un amateur, j'ai eu une baisse de forme et mon professeur m'a donné une adresse à Paris pour aller là, reprendre du poids, reprendre des forces. C'était le chemin de Dieu. Pourquoi ? Parce que cet institut était, géré par 3 jeunes chrétiens qui avaient à cœur de témoigner dans le monde sportif de l'amour de Jésus-Christ. Et là, Dieu m'a mis devant un gars. Moi, je venais pour grossir, mais lui venait pour maigrir. J'étais quoi, je veux pas dire j'étais David comme David en face de Goliath, mais moi je faisais 50 kilos, lui on faisait presque le double. Mais voilà, c'était un chrétien avec un cœur bon, et parce qu'il voulait rendre témoignage. Alors faut dire que je suis né dans une famille communiste. J'avais donné ma vie au parti. J'étais esclave de ce parti et Dieu, c'était quelqu'un que je combattais sans m'en rendre compte. Et voilà, il se met à parler de Jésus-Christ à mes amis. Ça m'a vraiment, j'étais furieux au-dedans de moi. Je n'osais pas le montrer parce que j'avais peur de sa réaction. Mais c'était un chrétien et il a commencé à me parler de Jésus-Christ et le relais se fait par ceux qui étaient là, dans cette salle, car dans cet institut, alors on prenait soin du corps et de l'âme. C'était équilibré. Et là, par leur témoignage, mais aussi par leur vie, ils m'ont invité à venir dans une réunion, et voilà, peu à peu, je suis intéressé. Ça n'a pas été une conversion subite, il n'y a pas eu de larmes, enfin non pas visibles, mais elles étaient dans mon cœur. Lorsque j'ai vu combien le Fils de Dieu a traversé jusqu'à la mort, jusqu'à la séparation de son Père pour sauver l'homme et le pécheur que j'étais. Alors, c'est ensuite, je me suis converti, repenti de mes péchés, converti, et Dieu m'a appelé à un autre le combat. C'était le bon combat de la foi, et cela fait maintenant 50 ans, à peu près, que Dieu est toujours près de moi, près de ma famille, pour toujours m'exhorter à aller plus loin. Et voyez, comme je vous ai dit, que Dieu nous étonne toujours. Il s'est souvenu que j'étais boxeur, alors il m'a envoyé dans un pays, l'Ardèche, le pays de la châtaigne. Et là, mes amis, j'ai vu aussi, là, je crois que on parle de l'amour de Dieu, et c'est merveilleux parce que il est puissant, il est merveilleux, mais Dieu a aussi une pointe d'humour pour nous montrer, que chaque jour, il veut nous montrer des voies plus excellentes de celles que l'on avait choisies. Donc, ça fait 25 ans que je suis dans ce merveilleux pays de l'Ardèche. Dieu est humour aussi. Voilà, comme beaucoup d'anciens, j'ai dû aller en Algérie combattre là, eh bien, pas de notre plein gré, parce que on était forcé d'y aller, pour se heurter à ce peuple algérien. Et là, il m'a donné un compagnon dans l'œuvre, un pasteur, Nordine Touamia, qui est algérien. Et voyez, eh bien, j'étais appelé à combattre ce peuple, mais Dieu m'a appelé aussi par ce jeune frère, eh bien, à combattre le monde, à combattre le péché avec, eh bien, ce jeune frère natif d'Algérie. Alors, vous voyez, tous les jours, Dieu nous étonne. Tous les jours, il nous montre des choses merveilleuses. Et c'est toujours notre joie, eh bien, de rendre témoignage de sa grâce, de son amour et de sa fidélité. Jésus-Christ est ressuscité.
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1: Amis auditeurs, bonjour. Il est vrai que nous avons choisi une approche biblique, mais que l'approche psychologique est automatiquement impliquée dans cette réflexion. Christophe, bonjour.
2: Bonjour, Dani.
1: Je suis particulièrement reconnaissante que vous ayez la capacité de constamment superposer les deux éléments, parce que, en fait, l'homme est fait de toutes ses dimensions. Il est important.
2: Oui, et puis je pars du principe biblique que l'homme est créature de Dieu, et les lois physiques, les lois mentales, les lois psychologiques, émotionnelles ou relationnelles sont toutes de l'ordre de la bonté de la volonté divine pour l'homme. Donc on peut pas dissocier dans l'avenir de l'homme le religieux, puisque ce mot religieux, comme nous l'avons vu, signifie être en relation avec. Voilà, hein, c'est le mot religion, elle vient d'une racine qui veut dire relié. Donc on est relié à l'autre par notre corps, par notre esprit, par notre âme, par notre intelligence. Donc la Bible ne distingue pas le religieux du profane. Tout est sacré, dans le sens où le mot sacré a une connotation relationnelle de consacré à. Voilà, le mot saint veut dire mis à part, consacré. Alors le sacré, hein, c'est finalement la capacité de l'homme à être corps, âme, esprit dans la société, voué à l'échange, au partage et à l'écoute. Voilà ce que c'est qu'être homme et être religieux dans la Bible. C'est ce que Jésus nous enseigne tout simplement en nous disant « Tu aimeras le Seigneur ton Dieu, ton prochain qu'en toi-même ». Voilà le message de la Bible, 66 livres qui peuvent se résumer dans cette parole toute simple. Être en relation à dans une dimension verticale avec des valeurs, dans la dimension horizontale avec l'autre, et dans la dimension intérieure avec soi-même. Donc la Bible est humaniste, et vous avez raison de souligner le fait qu'on ne devrait pas faire de différence entre le biblique, le spirituel, le psychologique et le social. L'homme est un tout, et on n'a pas le droit de découper des tranches.
1: Faire des rondelles. Alors, on a évoqué la dernière fois donc l'importance de la discipline, et j'ai beaucoup aimé ce que vous disiez, que discipline, ça voulait dire disciple, ça voulait dire donner envie à nos enfants de nous suivre, ou s'il y a un maître ou qui que ce soit. Donc cette notion de discipline qui montre un chemin en quelque sorte. Et on a aussi évoqué les conflits qu'il peut y avoir parfois entre deux parents qui ont des notions très très différentes. Je connais un couple qui dit oh, « Non, on préfère pas avoir d'enfants parce qu'on a des notions d'éducation tellement opposées que ce serait un drame. » Alors, je crois que donc là aussi, il y a un problème donc de compromis, on le disait, de négociation, que les parents sachent que leurs idées personnelles sont une chose, mais que l'intérêt de l'enfant est prioritaire, et que son avenir aussi.
2: Oui, alors je crois que c'est son avenir qui est au prioritaire, et non pas tellement le fait de nous suivre, nous, dans notre identité de personne, dans notre identité professionnelle. Quand on dit qu'il faut encourager nos enfants à nous suivre, c'est plutôt dans notre identité au niveau moral et au niveau des valeurs. Voilà. Pour le reste, je crois que il s'agit pas de les amener à être notre disciple, mais il faut peut-être se mettre à leur niveau pour les aider à suivre leur chemin personnel sur le plan de la réalisation de leur personne, et non pas de ce que nous voulons pour eux, de les accompagner pour leur donner les moyens d'avoir confiance en eux-mêmes et de se réaliser dans ce qu'ils aiment, dans ce qu'ils voudraient être. Mais je crois que tout parent comprend cette logique-là. Alors la discipline, c'est plutôt une certaine autorité bienveillante qui, au travers d'un périmètre de vie où on sait ce qu'il faut faire, ce qu'il ne faut pas faire, où on a besoin de paraper pour pas basculer dans le vide, l'enfant se sente en sécurité suite à ce chemin balisé, sachant que nous sommes à ses côtés pour avancer et se réaliser dans ce qu'il voudrait être et faire. Mmh. Alors, des enfants encouragés de cette façon-là, c'est sûr qu'ils ont un bagage émotionnel, affectif, qui leur permet d'être solide quand il y a des coups durs, parce qu'ils ont appris toujours à avoir quelqu'un de présent sans l'être trop. Voilà, il faut savoir jusqu'où ne pas aller trop loin dans l'assistance à enfance en réalisation.
1: Alors, justement, vous avez parlé de ce besoin de repères qu'a l'enfant, ces repères qui sont souvent, en tout cas dans les premières années, donnés par les parents. Est-ce que les relations qui vont exister entre les conjoints vont avoir une influence importante sur le devenir de l'enfant ?
2: Je crois que l'enfant comprend vite que la sensibilité de papa et de maman, l'autorité de papa et maman est différente que leur façon d'être. Et ça, c'est une richesse. Il faut dire que ce n'est pas parce que on n'est pas constamment d'accord sur tout que c'est forcément une mauvaise chose. Mmh. Et c'est à apprendre aussi à l'enfant à trouver ses marques et aux parents aussi de donner une éducation qui convienne aussi à l'enfant. Bien souvent, l'autorité qui est appliquée à l'enfant ne fait pas suffisamment cas des besoins de l'enfant. On n'est pas le même parent devant ces types d'enfants sanguins, mélancoliques, phlegmatiques, colériques, et vouloir être le même type de parent pour tout le monde, c'est quelque chose d'irréalisable. Hein. Un petit colérique, volontiers frondeur, agressif, il aura besoin de parents plus consistants et solides que un petit enfant phlegmatique qui est déjà paisible, doux, affable, porté à la paix, à la gentillesse. Donc l'enfant doit et les parents doivent comprendre qu'il n'y a pas de vérité absolue, si ce n'est celle de la disponibilité, de l'écoute, de la présence, pour accompagner l'enfant dans des objectifs qu'il s'est choisi et que l'on reconnaît bien sûr avec lui comme étant valide. Il ne s'agit pas de devenir maintenant les disciples de l'enfant.
1: Oui, moi non plus. Alors, je crois que c'est vrai que ce sont des excès qu'on a pu voir aussi, mais comme vous le dites, Christophe Selma, je crois que c'est important que l'enfant s'y retrouve et qu'il puisse savoir donc ses fameux repères et avancer en se disant bon ben je sais un peu dans quelle direction je dois aller. Et est-ce que justement s'il sent cette affection auprès de ses parents déjà vis-à-vis de lui et eux entre eux, cela peut l'aider.
2: Oui. Et c'est pour cela que j'aime beaucoup ce conseil de l'apôtre Paul dans l'épître aux Éphésiens aux parents. Il leur dit, parents, n'irritez pas vos enfants de peur qu'ils ne se découragent. Alors voilà, le lit de la dépression, c'est que bien souvent dans notre façon d'être, façon de les éduquer, nous générons l'irritation, l'agressivité par notre manque de disponibilité, de présence, de cohérence, de stimulation, de pardon. Et le découragement chez l'enfant comme chez l'adulte, c'est déjà le lit de la dépression. Et il faut pas arriver à ce stade-là. Le découragement est dangereux parce que il est démobilisateur. Et c'est en ce sens que il devient le générateur de la dépression, du laisser-faire.
1: Donc attention au découragement. Et Christophe Selma, bien, nous allons pas nous décourager. Nous nous retrouvons très bientôt. Au revoir.

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3: Le talent du compositeur italien Bruno Nicolai est allé de pair avec l'anonymat dans lequel il a exercé sa profession. L'acceptation de ce paradoxe par l'intéressé lui-même peut nous paraître surprenant dans la mesure où peu d'artistes renoncent délibérément à jouer les vedettes. Quelques photos à peine agrémentent sa biographie. On le voit en costume et cravate au studio d'enregistrement, en train de consulter attentivement une partition, ce qui lui donne un air de professeur de musique. Mais l'anonymat fait presque naturellement partie de la carrière d'un compositeur de musique pour le cinéma. Son intervention, même déterminante pour le spectateur, passe instinctivement à l'arrière-plan, car ce dernier est avant tout concentré sur la perception des images. Et l'une des conséquences les plus injustes de ce principe de base est qu'il faut accepter dès le départ qu'en raison des circonstances, une belle mélodie n'aura peut-être aucun succès. Je m'explique sur cette particularité au travers d'un exemple. En 1971, Bruno Nicolai écrit une partition soignée pour le film de Gianni Vernuccio, Paolo e Francesca, agrémentée d'une chanson romantique entendue uniquement de manière accessoire à l'intérieur d'un bar où les protagonistes tiennent conversation. Elle passe ainsi complètement inaperçue, alors que dans un tout autre contexte, ce slow aurait pu avoir sa place dans une émission de variété où son accueil par le public se serait déroulé dans des circonstances beaucoup plus favorables. Voici à présent ce thème musical « Out of this world » auquel nous avons accolé une musique beaucoup moins mélancolique, extraite du même long métrage.

n'est pas pour autant un échec en soi. Au travers des différents extraits suivants, puisés dans son répertoire très diversifié, en débutant par le film « Justine » et ses accents moyenâgeux, jusqu'au long métrage « La Dama Rossa uccide sette volte », essayons un instant d'imaginer l'audience qu'ils auraient pu recevoir dans un contexte de mise en valeur dont ils n'ont pu hélas bénéficier.

L'activité professionnelle de Bruno Nicolai ne se limitait pas à la direction d'orchestre et à la composition. Il a aussi arrangé des partitions écrites par d'autres musiciens afin de les embellir de telle manière qu'elles soient plus attractives à l'oreille des auditeurs. L'un de ses arrangements les plus réussis a été réalisé pour son ami Fiorenzo Carpi en 1972, choisi pour le film « Un bianco vestito per Mariale » réalisé par Romano Schiavolini. Remarquez la différence de tonalité au travers des deux extraits proposés et tirés du même film. D'une part, la vitalité du thème principal favorisant la bonne humeur. D'autre part, une réflexion mélancolique teintée de romantisme et qui nous est fidèlement transmise par l'interprétation du pianiste.

0: Vous venez d'écouter un extrait de la bande originale du film Un bianco vestito per Mariale, réalisé en 1972. Lors de notre prochain rendez-vous, nous poursuivrons notre découverte du répertoire de Bruno Nicolai au travers de plusieurs de ses œuvres restées dans l'ombre pendant plusieurs décennies.
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2: Plus je cherche à faire cette synthèse de l'ensemble de l'Écriture, plus je réalise qu'au centre de l'Écriture se trouve la réconciliation. Le thème de la réconciliation entre Dieu et les hommes est central. Non pas du problème, qu'il y a eu un problème du côté de Dieu, mais à cause d'un problème du côté des hommes. Dieu est à l'initiative d'une réconciliation et il est au centre de cette réconciliation qu'il annonce présente comme véritablement un cadeau. La vie avec Dieu n'est en aucun cas une question de mérite. Dans l'Ancien Testament, dans le Nouveau Testament, de partout dans la Bible, la vie avec Dieu, la réconciliation est un cadeau que Dieu donne. Ça ne peut pas être quelque chose qui se mérite, parce que si ça se méritait, le coût en serait infini. Si vous pensez que Dieu sera un jour impressionné par vos œuvres, j'ai une mauvaise nouvelle. Il ne le sera jamais. Jamais. Il n'y a rien qui l'impressionne chez nous, franchement. D'ailleurs, quand on se regarde, on se dit, ouais, il aurait raison, n'est-ce pas? C'est un cadeau. Deuxième remarque, c'est que c'est une notion de confiance. Ce cadeau est activé, reçu par la confiance. Dieu donne en réponse à la foi qui accueille et reçoit ce cadeau. Mais pour que ce cadeau soit pour pouvoir attester de la réalité d'un cadeau reçu, il y a un troisième élément, et j'étais assez fier de trouver 3C, enfin ceux qui ont peut-être... c'est qu'il y a un changement qui est associé à cela. Il n'y a pas de cadeau sans changement. Il n'y a pas de réception du Saint-Esprit en nous qui nous donne cette vie éternelle sans qu'il y ait une réorientation. Alors je suis conscient que cette réorientation n'est pas parfaite. Hélas, c'est trois fois hélas, je me lamente sur le propre manque de sanctification de ma vie, même si j'y aspire et que je fais tout ce que je sais faire pour avoir confiance que ce que Dieu commence, il le terminera, il le prolongera. J'espère que c'est le cas dans chacun de nos cœurs pour ceux qui ont reçu Jésus-Christ. Cette confiance qui transforme la vie est vraiment l'élément central de l'Écriture. Alors ça pose nécessairement la question de la qualité de la foi. Parce que puisque la confiance, la foi est centrale pour la réception de ce que Dieu veut nous donner comme réconciliation, il faut s'interroger sur la qualité de cette foi. Après tout, la Bible nous dit que les démons croient aussi en Dieu. Mais ça ne les sauve pas, hein? La Bible compare, ou l'apôtre Paul interroge les Corinthiens sur leur manière de vivre qui était incompatible avec l'Évangile. Ils vivaient dans l'immoralité, et ça ne semblait pas trop les gêner. Ils vivaient dans les conflits, et ça ne semblait pas trop les gêner. Ils vivaient dans la jalousie, ça ne semblait pas trop les gêner. Et à la fin de la deuxième lettre aux Corinthiens, Paul écrit, « Mais examinez-vous vous-même pour savoir si vous êtes dans la foi. » On peut traîner dans un milieu chrétien et ne pas avoir la foi. On peut avoir les propos d'un chrétien sans avoir la foi. Il est nécessaire donc de réfléchir à la notion de foi. Et dans la Bible, on voit les apôtres, et notamment l'apôtre Paul, interroger les chrétiens sur le type de foi qu'ils avaient, notamment parce que certains ont tendance à ajouter à la foi ou à en retrancher l'essentiel. Paul écrit aux Galates. Les Galates s'interrogeaient sur la pertinence de l'Évangile. Ils disaient okay pour l'Évangile, mais on va rajouter à l'Évangile. On va rajouter les œuvres de la loi. On ne sait jamais. Mais le problème, c'est que quand vous avez la foi plus quelque chose, vous avez enlevé la foi, vous avez enlevé la suffisance de Jésus-Christ. Et Paul les met en garde que c'est absolument impossible de vivre la vie chrétienne sans la foi comme centre et comme centre unique et suffisant. Aux Colossiens, l'apôtre Paul reproche cette notion d'avoir fomenté, ajouté, orienté une sorte d'initiation supplémentaire à la conversion. Il y avait dans l'Église les gens communs, de base, qui s'étaient convertis, qui avaient reçu l'Esprit. Puis il y avait des gens spirituels, qui avaient reçu une deuxième bénédiction, une sorte d'initiation qui les plaçait au-dessus des autres. Et l'apôtre Paul souligne tout au long de son épître à quel point Christ est suffisant dans une vie. C'est la seule distinction entre les êtres humains possibles, avec Christ, sans Christ, avec Christ, sans Christ, avec Christ, sans... bref. Il y en a qui ont vu le film. Et ce que ce matin je voudrais retenir avec vous au travers de cette histoire, c'est que la foi de devenir confiance active en ce que Jésus dit, je vous invite à ouvrir vos Bibles en Jean chapitre 4 à partir du verset 43. Jean chapitre 4 à partir du verset 43. Après ces deux jours, Jésus partit de là pour se rendre en Galilée. Car il avait témoigné lui-même qu'un prophète n'est pas honoré dans sa propre patrie. Lorsqu'il arriva en Galilée, les Galiléens l'accueillirent parce qu'ils avaient vu tout ce qu'il avait fait à Jérusalem pendant la fête, car eux aussi étaient allés à la fête. Il retourna donc à Cana, en Galilée, où il avait changé l'eau en vin. Il y avait à Capernaüm un officier royal dont le fils était malade. Il apprit que Jésus était venu de Judée en Galilée, alors il alla vers lui, il le pria de descendre et de guérir son fils qui était près de mourir. Jésus lui dit, mais si vous ne voyez des miracles et des prodiges, vous ne croirez donc pas? L'officier royal lui dit, Seigneur, descends, avant que mon petit enfant ne meure. Va, lui dit Jésus, ton fils vit. Cet homme crut à la parole que Jésus lui avait dite, et il s'en alla. Comme déjà il descendait, ses serviteurs le rencontrèrent et lui dirent que son enfant était en vie. Il s'informa auprès d'eux de l'heure à laquelle il s'était trouvé mieux, et ils lui dirent, hier, à la septième heure. La fièvre l'a quitté. Le père reconnut que c'était à l'heure même où Jésus lui avait dit, ton fils vit, et il crut, lui et toute sa maisonnée. Jésus fit encore ce second miracle après être venu de Judée en Galilée. La première remarque que je ferai sur ce texte, c'est sur la foi qui est inadéquate et dont nous avons quelque part la description dans les premiers versets, versets 43 à 46. Jésus a décollé de Sichar, qui est une c'est un langage d'accord, a décollé de Sichar qui était en Samarie, un endroit dont on a parlé, puisque un endroit qui était plutôt détesté pour la présence de Samaritains. Les Juifs et les Samaritains, ça se passait pas très très bien, sauf pour Jésus qui n'a aucun problème de racisme, comme on devrait n'en avoir aucun d'ailleurs, mais bref. Donc Jésus part de Sichar, qui est en bas sur cette carte, en Samarie, pour rejoindre Cana. C'est un voyage qui est à peu près de 60 kilomètres, d'une soixantaine de kilomètres, avec un dénivelé assez important. C'est pas évident, c'est pas des autoroutes bien sûr, et ce n'est pas véhiculé. En termes missiologiques, c'est-à-dire sur la manière dont Jésus se comporte, c'est intéressant d'observer que Jésus est toujours en mouvement. Vous avez remarqué? Il va dans un endroit, il parle, il prêche, il guérit, chasse des démons, parle, il prêche encore un peu, et il va dans un autre endroit. Et qu'est-ce qu'il fait? Il parle, il prêche, il guérit. Et ensuite, il revient au même endroit. Ce qui doit nous indiquer que le processus, même avec Jésus-Christ, de témoignage auprès de ceux que nous aimons, est un processus qui prend du temps, qui prend de nombreuses rencontres, qui prend de nombreuses réflexions. Croire en Jésus, c'est pas si évident que ça, n'est-ce pas? Et ça prend 5,9 rencontres, paraît-il. Je sais pas comment on fait le 5,9, hein, mais c'est... Il y a du temps de réflexion et de compréhension pour... Voilà, qui est ce Jésus qui m'appelle à venir à lui et à placer ma confiance en lui? Une deuxième remarque, c'est que Jésus se met dans des situations extrêmement différentes. Nous l'avons déjà vu dans l'évangile de Jean, dans l'environnement feutré d'une rencontre entre lui et un homme riche, éduqué, influent, juif, religieux, Nicodème. On est passé par l'environnement sauvage d'une région escarpée, un peu ignoré des religieux, où Jésus parle à une femme qui est une samaritaine et une paumée de la vie, une paria, isolée des autres, rejetée par les autres, et Jésus touche son cœur avec tendresse, avec respect. On arrive maintenant à un homme qui peut-être est un païen, on ne sait pas, un homme qui est désespéré parce qu'il vit ce qui est le plus douloureuse, je crois, des souffrances, la perte possible d'un enfant. Mais ce que l'on voit dans ces quelques chapitres, c'est à quel point le message de Jésus est universel. Il n'est pas pour les Juifs. Enfin, si, il est pour les Juifs. Il n'est pas pour les Samaritains. Ben, si, il est pour les Samaritains. Il n'est pas pour les... Il est pour tout le monde. Tout individu. Le problème, c'est quand Jésus arrive dans cette contrée, il y a ce proverbe très très approprié pour lui. Un prophète n'est pas honoré dans sa propre patrie. On l'a déjà vu d'ailleurs, hein. On l'a vu en Jean 1:11. La lumière est venue chez les siens, et qu'est-ce que nous dit l'évangéliste? Les siens ne l'ont pas reçu. Déjà le ministère de Jésus était contesté. Dès qu'il a ouvert la bouche, le ministère de Jésus était contesté. Parce qu'il ne respectait pas la tradition des hommes, parce qu'il était intense dans son invitation à changer de vie, à avoir confiance en lui. Et le contraste est saisissant entre la conclusion de ce village samaritain qui, après avoir entendu Jésus, conclut son analyse, sa réflexion en disant « Lui, c'est le sauveur du monde ». Je veux dire, c'est quasiment, c'est pas simplement le sauveur des Juifs, pas simplement le sauveur des Samaritains, sauveur du monde. C'est extraordinaire la révélation que manifestent ces Samaritains. À l'inverse, les Galiléens, pendant longtemps, vont s'interroger, mais c'est qui cet homme? Et en fait, vont même le rejeter. Alors le verset 45 nous montre ce que c'est qu'une foi inadéquate. Lorsqu'il arriva en Galilée, les Galiléens l'accueillirent parce que ils avaient vu tout ce qu'il avait fait à Jérusalem pendant la fête. Il ne faut surtout pas comprendre le « parce que » comme étant positif. Ce n'est pas positif. Ces gens ont entendu qu'il avait transformé de l'eau en vin, ces gens ont vu qu'il avait renversé les marchands du temple, certains l'ont vu guérir des malades et chasser des démons à Jérusalem. Et c'est à cause de ça qu'ils sont intéressés de le rencontrer. Et en fait, c'est toujours sympa un gars qui fait des miracles dans son environnement. Vous trouvez pas? Enfin, peut-être vous en connaissez pas. Moi, je connais pas. Mais je veux dire, les anniversaires avec un gars comme ça, c'est des vraies fêtes. S'il manque du coca, il en fera avec du Perrier. S'il manque du vin, il en fera à partir de l'eau. Les mariages deviennent aussi beaucoup moins chers. Il suffit d'amener quelques cruches d'eau et du bon vin, sera servi. Du bon. Vous apportez 5 pains, 2 poissons et vous lui dites, s'il te plaît. Et il y a 5000 personnes qui repartent heureux comme tout. Je veux dire, tellement de gens veulent de Jésus pour ce qu'il peut leur offrir. Tu veux du pain, Jésus les multiplie. Tu veux la santé, Jésus guérit. Tu veux changer, Jésus donne l'Esprit Saint. Tu veux surfer, Jésus marche sur l'eau. C'était une autre génération, on ne surfait pas sur Internet à l'époque. Et tout au long de l'Écriture, on trouve des gens qui croient par intérêt. On voit Balaam qui est un prophète, carte bancaire. Tu payes, il te dit ce que tu veux. Et il y a des tas de prophètes aujourd'hui. Tu les payes par des offrandes. Ils te diront tout ce que tu veux. Tout ce que tu veux entendre. Après la multiplication des pains, que l'on va voir en Jean 6, les gens comprennent qu'il est un peu particulier et ils veulent faire de Jésus le roi. Leur roi. Pas leur roi sauveur. Pas le roi de leur cœur. Le roi politique. Cash, distribution de pain. Et verset 15 du chapitre 6 nous dit qu'il se retire sur la montagne, seul. Dans le livre des Actes, il y a Simon le magicien qui voit que l'Esprit Saint passe par l'imposition des mains des apôtres, dans cet événement assez particulier et unique de transition vers toutes les nations. Et Simon s'approche des apôtres, Pierre et Jean, il leur dit, lorsque Simon vit que l'Esprit était donné par l'imposition des mains des apôtres, il leur rapporta de l'argent et dit « Donnez-moi aussi ce pouvoir ». Dans la parabole du semeur, on voit des gens qui acceptent l'évangile. Juste un temps. Juste un temps. Le grand danger, c'est de venir à Christ pour ce qu'il me donne. Comprenez-moi bien, il y a plein de choses que Dieu donne. En fait, c'est un Dieu qui est généreux, extraordinaire. Hein, et un bénéfice certain de venir à Christ. Mais vous savez, quel est le bénéfice central de venir à Christ? C'est Christ. Pour ça, les gens, parfois, ils disent, ouais, c'est drôlement, comment est-ce qu'un Dieu va envoyer en enfer des gens qui croient pas en lui? C'est scandaleux. La réponse juste à faire, c'est, ah bon? Est-ce que tu voudrais maintenant t'agenouiller, remettre ta vie à Jésus-Christ, lui faire confiance maintenant? La plupart des gens disent, vous savez quoi? Oh, non. Bah, tu t'ennuierais au paradis. Christ est au centre du paradis. Si tu veux pas donner ta vie et vivre avec lui maintenant, tu voudras pas vivre au paradis avec lui. Ce serait même une torture. Ce serait un enfer, le paradis, pour toi. Christ est au centre du christianisme. Alors, même dans l'Ancien Testament, le prophète disait que celui qui veut se glorifie d'avoir de l'intelligence et de me connaître. Connaître Christ. Pas obtenir de Christ. Même s'il y a beaucoup d'avantages qui s'associent au fait de connaître Christ. Le pardon, la grâce, l'adoption, la justification, la libération. La présence, le conseil, la défense, la force, la puissance de l'Esprit. Le sens d'une vie au service du Christ et de son prochain. La place que Jésus prépare dans son royaume, l'éternité avec l'ensemble des frères et sœurs. Je veux dire, il y a des bénéfices. Amen. Mais il découle. C'est comme si, peut-être vous avez déjà vu les dominos que les gens mettent avec patience, une patience que j'aurais jamais. Ils mettent des dominos droits. Ça les amuse. Des kilomètres et des kilomètres de dominos droits. Faut que personne éternue. D'ailleurs, le gars qui éternue, normalement, c'est la peine de mort. Mais ce qui se passe, c'est que, ensuite, on fait tomber un des dominos et vous voyez ce que je veux dire? C'est profond comme illustration. Ben, c'est ça un peu la foi qui sauve, elle engendre plein de choses. Mais il faut bien vérifier que le premier domino tombe du bon côté et que la foi est liée à la connaissance et la personne de Jésus-Christ. Beaucoup de gens viennent à Christ parce qu'il peut leur apporter un petit quelque chose. Petit parapluie. Mais venir à Christ, c'est venir à Christ pour qui il est. Parce qu'il est aimable et admirable, qu'il est glorieux et puissant, qu'il est sage, qu'il pardonne. Et dans ce sens-là, les miracles sont un témoignage seulement. Ils attestent de la réalité de qui est Jésus. Ils ne sont pas l'objectif principal. C'est une forme de signature. Et on voit en Jean 1, 12, 37, malgré tant de miracles qu'il avait fait en leur présence, ils ne croyaient pas en lui. Un miracle, s'il est perçu comme central, c'est vraiment erroné parce que ça n'atteste pas de ce que Jésus vient offrir. Ça me rappelle l'histoire des 10 lépreux qu'on n'a pas le temps de lire parce qu'on n'a pas le temps. Mais vous pourrez le lire en Luc chapitre 17, versets 12 à 19. 10 lépreux qui sont guéris par Jésus, un seul, un samaritain bien sûr, revient vers Jésus et vient l'adorer. Il comprend qui est celui qui l'a guéri. Et il cherche une relation avec lui. La foi inadéquate, c'est quelqu'un qui vient à Jésus pour ce qu'il veut recevoir, peut recevoir, mais une fois qu'il est question de prendre sa croix, de mourir à son ambition, de dire non à la chair et ses désirs, de pardonner ceux qui ont offensé, de etc., pas compter sur moi. Deuxième aspect de la foi, celle qui est superficielle. Il va grandir, hein, ça va mieux, ça va s'améliorer. Hein. Mais verset 46, au milieu du verset, il y avait à Capernaüm, on rejoint cet homme, un officier royal. Alors un officier royal, c'est-à-dire c'est un soldat de la garde d'Hérode Antipas. Hérode Antipas était l'un des fils d'Hérode le Grand, ce roi fou et méchant, qui était au temps de la naissance de Christ. Hérode Antipas aurait dû être l'héritier, puis il a été écarté de l'héritage, et donc il n'a reçu que la Galilée. C'est lui que Jésus qualifie de renard. C'est lui qui a répudié sa femme pour une femme séduisante, Hérodias, qui est devenue une sorte de Jézabel dans sa vie, puisqu'il l'a conduit à faire décapiter Jean-Baptiste et plein de choses pas très sympathiques. C'est aussi devant lui que Jésus comparaîtra quelque temps plus tard, 2 ans, 3 ans plus tard, et à qui il ne dira rien, parce que Jésus ne dit rien à ceux qui n'ont pas la légitimité de l'entendre. Et nous avons, nous, Lyonnais, une connexion avec Hérode Antipas. Réjouissez-vous. Il a été exilé à Lyon. Au moins, c'est biblique comme ville. Il y a deux personnes qui sont liées à la ville de Lyon dans les évangiles. Hérode Antipas et Pilate. C'est quand même génial. Je veux dire, on a la côte. On nous renvoie tous ceux qu'on veut pas dans les évangiles. Et donc cet officier qui bossait pour un homme peu respectable et respecté, enfin peu respecté, vient de Capernaüm à Cana, une marche d'une journée à peu près, 20 km de distance. Marche forcée, ça peut être un petit peu plus court. Et pourquoi est-ce que je dis que sa foi est superficielle? D'un côté, il croit que Jésus peut guérir son fils, et c'est bien. Jésus a tout pouvoir. Mais d'un autre côté, il commet deux erreurs cruciales. La première, c'est qu'il pense que Jésus a une sorte de super pouvoir. Descends, parce que si tu descends, ben comme ça, mon fils, il pourra absorber ton énergie. Mais Jésus n'est pas limité par l'espace, le temps. Et ça, il ne peut pas le comprendre. On ne va pas lui jeter la pierre, on ferait de même, je pense. Mais il ne comprend pas qui est Jésus, d'où vient cette autorité de guérir. Deuxièmement, il pense que si son fils meurt, ce sera trop tard. Bien aimé, la bonne nouvelle, c'est que Jésus ressuscitera tous les morts, même ceux qui ne sont pas sauvés. La Bible dit qu'il y aura une résurrection globale de l'ensemble qui conduira ensuite à une répartition définitive de ces hommes. Il ne comprend pas qui est Jésus, et c'est en cela que je perçois une différence avec un autre homme dont l'histoire est assez similaire. C'est un officier romain, cette fois-ci, dont l'histoire nous est relatée en Matthieu chapitre 8, et dont le serviteur, pas le fils, le serviteur est malade, et qui habitait Capernaüm, d'où vient ce soldat. Il est possible que les deux ensuite aient échangé sur ce qu'ils avaient vécu. Mais Matthieu 8 nous dit que Jésus était entré dans Capernaüm et un centenier l'aborda et le supplia. « Seigneur, mon serviteur est couché à la maison, paralysé, violemment tourmenté. » Jésus lui dit « Moi, j'irai le guérir. » Et le centenier répondit « Seigneur, je ne mérite pas que tu entres sous mon toit. Dis seulement un mot et mon serviteur sera guéri. » Ça, c'est la foi, non? Il a confiance que du côté de Dieu, il suffit d'un mot, hein. Dieu dit que le monde, que la lumière soit, et il y a juste besoin d'un mot. Alors, on avance dans le récit, on voit un autre aspect. C'est une foi qui commence à naître de ce soldat, mais qui est une foi hésitante. Jésus réplique à cet homme au verset 50. « Va, lui dit Jésus, ton fils vit. » Cet homme crut à la parole que Jésus lui avait dite et il s'en alla. S'il y a une chose à noter, à stabiloser, à surligner, c'est le verset 50. Cet homme crut à la parole que Jésus lui avait dite et il s'en alla. C'est un beau début. Pourquoi je trouve que c'est une foi hésitante? C'est génial. Quelques versets plus loin, on voit Jésus. On voit ce soldat qui interroge ses serviteurs, et on reviendra dessus dans un instant, et qui dit c'était à quelle heure? C'est extraordinaire. On est souvent un peu comme ça. On prie, Dieu exauce, et on se dit quel beau hasard. Ce que j'observe, c'est que la foi est là quand même. Elle est hésitante. Dieu dit, il croit, et il agit en conséquence. Hébreux chapitre 11, verset 1 nous dit « La foi, c'est l'assurance des choses qu'on espère, la démonstration de celles qu'on ne voit pas. » La foi, c'est prendre ce que Dieu dit, même si on ne le voit pas. C'est par la foi qu'Adam et Ève auraient dû vivre en disant « Mais quel beau jardin ! Ce fruit, non. Pourquoi ? Je ne sais pas. Enfin si, je sais, mais je crois. » C'est par la foi que Caïn aurait dû vivre en disant, mais Dieu, puisque tu me dis que je dois venir à toi de cette manière, j'accepte de le faire ainsi. C'est par la foi que Noé a bâti une arche pendant 120 ans, en plein désert. Vous imaginez les copains autour de lui? Autour des pubs le soir. T'as vu Noé? Je crois qu'il a pris une insolation grave. Il l'a bâti, cette arche, pendant 120 ans. Contrairement à ce que Russell Crowe pourrait nous faire croire. C'est par la foi que Moïse a mis du sang sur le linteau des portes, pour que l'ange du jugement ne rentre pas, tuer les premiers-nés. Ils n'avaient que la foi. C'est par la foi que les Juifs ont traversé la mer rouge, et c'est par la foi que les sacrificateurs ont mis les pieds dans l'eau avant que la rivière du Jourdain ne cesse de couler. C'est par la foi que Daniel s'est mis à prier 70 ans exactement après ce que Jérémie avait dit en annonçant que la captivité ne durerait que 70 ans. La foi, elle est centrale dans toute l'écriture. Et même, je me suis amusé à lire, c'était passionnant, tous les versets de l'évangile de Jean où le verbe « croire » est utilisé. Il y en a presque 100. Un peu moins quand même. Je vais juste en lire quelques-uns, juste parce que, voilà, il fait chaud. Mais verset 1-12, « À tous ceux qui ont reçu la parole, à ceux qui croient en son nom, la parole a donné le pouvoir de devenir enfant de Dieu. » Il faut de même que le Fils de l'homme soit élevé afin que quiconque croit en lui ait la vie éternelle. Car Dieu a tant aimé le monde qu'il a donné son Fils unique afin que quiconque croit. Je ne sais plus après comment ça vient, mais vous avez complété. Jean 3, 18, celui qui croit en lui n'est pas jugé, mais celui qui ne croit pas est déjà jugé. Parce qu'il n'a pas cru au nom du Fils unique de Dieu. Vous savez pourquoi? C'est comme s'il y avait quelqu'un qui se noyait au milieu d'un lac. Et que les pompiers arrivaient en disant « Mais prends ma main, prends ma main, prends ma main, je suis là pour ça. » Et la personne dit « Non, je n'ai pas besoin de toi. » Dieu est venu pour sauver. Et le fait de croire est un appel et une nécessité. Ne pas croire, c'est simplement dire à Dieu ce que tu proposes, j'en veux pas. C'est pour ça, c'est pas une question d'élitisme religieux entre le christianisme et les autres religions. C'est pas pour ça, c'est parce que Dieu s'est déplacé, refuser son témoignage, c'est refuser le salut qu'il nous propose. Jean 3, 36, celui qui croit au Fils a la vie éternelle, celui qui ne croit pas au Fils ne verra point la vie, mais la colère de Dieu demeure sur lui. Jean 5, 24, en vérité, je vous le dis, celui qui écoute ma parole et qui croit en celui qui m'a envoyé a la vie éternelle, ne vient point en jugement, mais il est passé de la mort à la vie. Jean 6, 35, Jésus leur dit, je suis le pain de vie, celui qui vient à moi n'aura jamais faim, celui qui croit en moi n'aura jamais soif. Mais je vous l'ai dit, vous m'avez vu et vous ne croyez pas. Jean 6, 40, la volonté de mon Père, c'est que quiconque voit le Fils et croit en lui ait la vie éternelle. Et je le ressusciterai au dernier jour. Jean 6, 47, en vérité, je vous le dis, celui qui croit en moi a la vie éternelle. Est-ce que j'ai besoin de le souligner davantage? C'est par la foi que l'on est sauvé. Parce que c'est un cadeau, parce que c'est central à l'invitation de l'Écriture. Et Jésus se lamente de l'absence de foi de ceux qui, pourtant, auraient dû croire parce que Jésus a signé la réalité de ce qu'il disait par des miracles que personne ne pouvait contester. Hébreux 11, 6 nous dit « Personne ne peut plaire à Dieu sans la foi. En effet, celui qui s'approche de Dieu doit croire que Dieu existe et qu'il récompense ceux qui le cherchent. » J'espère que l'un et l'autre ici, notre vie est caractérisée, marquée par la foi, la confiance de qui est Jésus et ce qu'il a fait à la croix pour nous. C'est un signe distinctif. Et on passe à la dernière étape de cette rencontre avec une foi qui est confirmée au verset 51. Cet homme a fait un chemin qui nous permet d'être instruits sur ce qu'est la foi. Et je trouve remarquable cette situation où il s'inquiète de rapprocher le temps où Jésus dit « Ok, il est guéri ». Alors quand il voit ses serviteurs, bon je vous ai montré la carte, hein, il y a une vingtaine de kilomètres, il nous est rapporté que c'était à 13h, heure romaine, c'était à 13h que la... Non, c'est pas l'heure romaine, c'est l'heure du coin. Je sais plus comment ça marche maintenant, j'ai un trou. Mais bref, c'était 13h, normalement. À 13h de l'après-midi, on demandera hein, à Jésus quand on sera au ciel. Si jamais il y a une erreur, vous me pardonnerez cette erreur, d'accord? Mais à 13h, normalement, il y a eu cette guérison, et puis ce soldat est redescendu. Et probablement qu'il n'a pas pu faire tout le chemin dans la même journée, le soleil descend vite... Sur ces contrées, et ses serviteurs donc viennent à lui, peut-être ils ont fait la moitié du chemin, et ils lui disent la bonne nouvelle, ton fils il va mieux, la fièvre est partie. Et moi je me suis dit, bah, normalement le gars il aurait dû simplement s'agenouiller en disant, mais tu es grand Dieu, merci d'avoir eu pitié de moi, de nous, de notre famille, enfin c'est quel cadeau. La première chose qu'il fait, c'était quand? Je trouve ça génial. Je trouve ça absolument génial. C'était quand ton truc, là? T'es sûr, vraiment? Seulement, il est obligé de reconnaître que c'était à 13h, l'heure même où Jésus lui avait dit, va, ton fils vit. Verset 53, il crut, lui et toute sa maisonnée. Maisonnée, c'est-à-dire le père dans ses contrées, très patriarcales. Hein, le père avait donc probablement son épouse, ses enfants, ses serviteurs et l'ensemble de domestiques, de gens autour de lui. Et que sa maisonnée, c'était un grand, ça pouvait être un grand groupe selon son âge, ça pouvait être un patriarche. Et tout un clan même. Mais on a aussi un autre des thèmes fréquents dans l'évangile de Jean, c'est quelqu'un qui croit, ça compte, c'est contagieux. Ça contamine les gens autour. Quelqu'un que Jésus touche, ça contamine les autres. Ne fréquentez pas les chrétiens, c'est dangereux. C'est ce qui m'est arrivé, je suppose ce qui est arrivé à un certain nombre d'entre nous. La foi, elle est contagieuse. Quand quelqu'un touche, quand Dieu touche un cœur, ça implique des modifications tout autour de cette personne. Alors, je me suis dit quand même qu'il y avait un aspect dans la foi, foi qui sauve, qui débordait sur la foi, confiance en Dieu. La Bible en parle dans 1 Corinthiens 12 comme le don de foi. Et je ne sais pas comment on est dans notre assemblée avec le don de foi. Je sais que j'ai pu repérer dans le conseil des anciens, il y a eu parfois des gens qui ont vraiment eu le don de foi, qui nous ont permis de faire des bons en avant, notamment avec ce bâtiment, alors que nous étions, bon, c'est pas très, enfin, ça change pas nécessairement directement, quoique c'est pas vraiment le cas. Non, ça a bouleversé notre manière de vivre la vie d'église. Mais il y a eu vraiment des dons de foi qui ont permis de faire prendre un chemin à l'ensemble de l'assemblée, et c'est vraiment précieux. Et cette semaine, je relisais Matthieu, et j'étais interpellé par ce que Jésus dit à propos du figuier qu'il maudit, vous vous souvenez, et qui dessèche instantanément. Et il y a bien sûr une image, hein, Jésus ne se baladait pas en maudissant les figuiers. Il y avait juste une image dans le contexte actuel du moment où le figuier représentant le peuple qui rejette Dieu, il y a un acte symbolique qui est posé. Mais lorsque les disciples sont interpellés par la puissance manifestée en Christ au travers de cet événement, Jésus leur dit, « En vérité, je vous le dis, si vous avez de la foi et si vous ne doutez pas, non seulement vous ferez ce qui a été fait à ce figuier, mais quand vous diriez à cette montagne, ôte-toi de là et jette-toi dans la mer, cela se ferait. Se ferait. Tout ce que vous demanderez avec foi par la prière, vous le recevrez. Je me suis dit, c'est marrant, mais j'ai réfléchi à ma vie ces derniers mois, et je ne peux pas identifier un moment proche, très proche, où je me suis agenouillé en exerçant une foi, une confiance absolue dans une promesse de Dieu. Et ça m'a interpellé parce que ça m'a dit que j'avais à reprendre cette marche de foi dans un Dieu vivant qui souhaite intervenir de façon surprenante à des situations de vie. Alors, je prie, hein, mais je ne sais pas si vous serez d'accord avec ce que je dis. Il y a une différence entre « Seigneur, je te prie que mais la personne avec qui je fais un groupe découverte, qu'elle puisse découvrir l'Évangile. Je te prie pour qu'il y ait des opportunités de rencontre à Trévoux, que l'Église s'implante facilement. Je prie pour que tu bénisses ceux et celles qui en sont responsables. Je prie pour Jean-Benoît, le marinier qui travaille à Montalieu, qui est dans un environnement où il y a beaucoup d'occultisme. Garde-le, protège-le. Amen. » Et puis la foi qui s'agenouille et qui dit « Seigneur, il y a ça. C'est vital. » Interviens, je crois que tu peux le faire. Vous voyez la différence? Et au travers de cette histoire, je voudrais qu'on soit exhorté, peut-être, à reprendre ces situations-là de foi. Alors, tous n'ont pas le don de foi, c'est pas nécessairement pour tous cela, mais de se laisser saisir que Dieu peut avoir un moment dans nos vies cette semaine, on va pouvoir exercer cette foi et cette confiance que suffit d'un mot de Dieu. Alors, déplacer des montagnes, ça ne veut pas dire qu'il faut ouvrir des entreprises de bâtiments publics, hein. C'est une manière de parler. Mais bouger les choses qui ne bougent pas, spirituellement, humainement. Il y a quelques années, on faisait un voyage humanitaire avec mon beau-frère. Et on a chargé dans une remorque un ensemble de denrées de première nécessité. Et arrivé en Yougoslavie, j'ai mis le pied sur le câble d'alimentation entre la remorque et la voiture. Et je l'ai cassé. Il était heureux, mon bouffe. Parce qu'on devait, ça voulait dire qu'on pouvait plus naviguer la nuit et on avait prévu de pratiquement voyager jour et nuit. Alors on a pris ces câbles, il y avait 6 câbles et 6 endroits pour les placer. Et puis je dis, oh, je vais essayer comme ça. C'est marrant, mais l'électricité, c'est un truc bizarre, ça fait sauter les plombs quand ça n'est pas bien branché. Donc j'avais quelques fusibles, on a fait sauter un premier fusible, on a changé la combinaison, puis je me suis dit, il faudrait peut-être qu'on prie. On s'est agenouillé, on a prié pour que le prochain câblage marche, parce qu'on n'avait plus de fusibles. Ce matin, j'ai envoyé un email à une mathématicienne de l'église pour dire, les probabilités sont de combien? 1 sur 740, m'a-t-elle dit. On les a branchés, ça a marché, on a fait le voyage. Pendant le voyage, je me suis interrogé. C'était un hasard? C'était une action de Dieu. Voici donc le deuxième miracle réalisé en Galilée. Ce n'est pas le deuxième miracle de la vie de Jésus jusque-là, c'est le deuxième miracle réalisé en Galilée. Il est à Cana. Le premier, c'était le vin transformé en eau. Il y en a 7 de miracles dans l'évangile de Jean. 7 qui nous permettent de comprendre qui est Jésus et ce qu'il offre. Et je voudrais conclure avec deux remarques. D'un côté, la foi est décrite, ou la Bible, pardon, définit la foi comme le contenu de la révélation. C'est le sens du terme en Jude chapitre 1, verset 3. Ce n'est pas de ce sens-là que je parle. Ce que l'on a vu, c'est que la foi était la manière de bénéficier ou d'obtenir, ou de recevoir, pas d'obtenir, ce serait une œuvre, mais de recevoir le cadeau que Dieu donne. Et vraiment, la porte vers Dieu, c'est une porte de foi. L'apôtre Paul écrit aux Éphésiens, au chapitre 2, versets 8 et 9, « C'est par la grâce que vous êtes sauvés, par le moyen de la foi, cela ne vient pas de vous, c'est un don de Dieu. Ce n'est pas le fruit d'œuvre que vous auriez accompli. Personne n'a donc raison de se vanter. » Et peut-être l'un ou l'autre des personnes ici sont là à découvrir cet environnement de la foi chrétienne. Sachez qu'à un moment donné, la conversion, c'est quoi ? C'est exprimer sa foi dans ce que Jésus a fait pour soi. Venir à lui en souhaitant le connaître et l'aimer et le servir et le laisser transformer la vie. Ça, c'est la conversion. C'est pas se convertir à une église, c'est pas passer par je ne sais quel parcours. Ce n'est pas non plus se faire baptiser. Vous allez vous entendre dans un instant le témoignage de personnes qui se sont converties et qui, par le baptême, témoignent de la réalité de leur foi. La foi, c'est la seule réponse que l'on peut donner à Dieu pour ce qu'il a fait. Mais la foi est aussi une expression de risque dans l'œuvre de Dieu. C'est pourquoi je vous le déclare, tout ce que vous demandez dans vos prières, croyez que vous l'avez reçu et cela vous sera accordé. Marc 11, 24. Et dans ce sens-là, l'exhortation que je voudrais laisser au travers de cette histoire, c'est que parfois nous puissions saisir des promesses par la foi et de façon très substantielle ou très, très réelle pour toutes les situations que nous rencontrons, collectivement en tant qu'assemblée ou bien à titre individuel ou dans nos familles. Je vous invite à la prière pour clore ce message.

0: Dieu et Père, je voudrais te remercier pour l'histoire qui nous est rapportée dans cet évangile. Je te remercie d'avoir envoyé Jésus, ton Fils, pour aimer et sauver des gens pas aimables. Enfin, je sais pas pour les autres, mais je sais ce qui est dans mon cœur. Je te remercie pour la grâce, la bienveillance que tu as manifestée. Et le fait, Seigneur, que quel que soit notre arrière-plan, notre passé, nous pouvons venir à toi, recevoir de toi la grâce et être transformé par ton amour. Seigneur, je prie pour que tu sois au centre de nos vies et que de cette vie-là naisse une interaction vivante où des étapes de foi dans notre service pour toi, dans notre vie professionnelle ou familiale soient prises avec confiance. Tu es capable, ô Dieu. Pardonne-nous d'avoir une vision très limitée, souvent trop limitée, de ta personne et de ta grandeur. Merci de prendre les paroles de ce message et de les mettre dans nos cœurs comme tu le souhaites. Pardonne-moi pour les choses qui seraient imprécises ou incorrectes. Je prie que tu mettes un discernement sur chacun d'entre nous et que, Seigneur, nous puissions regarder à toi et regarder en toi encore. Bénis maintenant ceux qui parleront dans leur témoignage, donne-leur ta force, ta joie aussi de témoigner de l'œuvre que tu as faite dans leur vie. Au nom de Jésus. Amen.
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0: Nous avons écouté la symphonie numéro 26 en ré mineur de Joseph Haydn en trois mouvements.
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0: C'était Una Furtiva Lacrima d'Antonio Donizetti.
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2: Merci de Colette Nas. Merci pour le jour qui finit et pour celui qui vient. Merci pour aujourd'hui et pour demain. Merci d'avoir un bon lit cette nuit, des parents gentils et des amis. Merci.
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Ésaïe, chapitre 64. Oh, si tu déchirais les cieux, et si tu descendais, les montagnes s'ébranleraient devant toi, comme s'allume un feu de bois sec, comme s'évapore l'eau qui bouillonne. Tes ennemis connaîtraient ton nom, et les nations trembleraient devant toi. Lorsque tu fis des prodiges que nous n'attendions pas, tu descendis, et les montagnes s'ébranlèrent devant toi. Jamais on n'a appris ni entendu dire, et jamais l'œil n'a vu qu'un autre Dieu que toi fit de telles choses pour ceux qui se confient en lui. Tu vas au-devant de celui qui pratique avec joie la justice, de ceux qui marchent dans tes voies et se souviennent de toi. Mais tu as été irrité parce que nous avons péché, et nous en souffrons longtemps jusqu'à ce que nous soyons sauvés. Nous sommes tous comme des impurs, et toute notre justice est comme un vêtement souillé. Nous sommes tous flétris comme une feuille, et nos crimes nous emportent comme le vent. Il n'y a personne qui invoque ton nom, qui se réveille pour s'attacher à toi. Aussi nous as-tu caché ta face, et nous laisses-tu périr par l'effet de nos crimes. Cependant, ô Éternel, tu es notre Père. Nous sommes l'argile, et c'est toi qui nous as formés. Nous sommes tous l'ouvrage de tes mains. Ne t'irrite pas à l'extrême, ô Éternel, et ne te souviens pas à toujours du crime. Regarde donc, nous sommes tous ton peuple. Tes villes saintes sont un désert. Sion est un désert, Jérusalem une solitude. Notre maison sainte et glorieuse, où nos pères célébraient tes louanges, est devenue la proie des flammes. Tout ce que nous avions de précieux a été dévasté. Après cela, ô Éternel, te contiendras-tu ? Est-ce que tu te tairas et nous affligeras à l'excès ?

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1: Voyez-vous quelque chose ? Nous lirons dans Proverbe 2 les versets 1 à 5. « Mon fils, si tu reçois mes paroles et si tu gardes avec toi mes préceptes, si tu rends ton oreille attentive à la sagesse et si tu inclines ton cœur à l'intelligence, oui, si tu appelles la sagesse et si tu élèves ta voix vers l'intelligence, si tu la cherches comme l'argent, si tu la poursuis comme un trésor, alors tu comprendras la crainte de l'Éternel et tu trouveras la connaissance de Dieu. »
2: Salomon écrit au début du livre des Proverbes : « Mon fils, si tu acceptes mes paroles, si mes préceptes sont pour toi un trésor, si prêtant une oreille attentive à la sagesse, tu soumets ton cœur à la raison. Oui, si tu fais appel à l'intelligence, si tu invoques la raison, si tu la cherches comme l'argent, si tu la déterres comme un trésor, alors tu comprendras ce qu'est la crainte du Seigneur. Tu trouveras la connaissance de Dieu, car c'est le Seigneur qui donne la sagesse, et de sa bouche viennent connaissance et raison. » Salomon semble comparer la recherche de Dieu à une chasse au trésor.
1: En 1922, l'archéologue anglais Howard Carter, après 6 ans de travaux laborieux, à la recherche du tombeau du dernier pharaon, encore à découvrir, trouva enfin les marches enfouies dans le sable qui menaient au tombeau de Toutankhamon. On raconte, après avoir soulevé la pierre qui fermait l'entrée du tombeau, l'archéologue s'étendit sur le sol pour regarder à travers la demi-obscurité ce qui se trouvait dans la tombe. Son assistant, debout derrière lui, lui demanda « Alors, voyez-vous quelque chose ?» Carter était sans voix, à mesure que ses yeux s'habituaient à la pénombre et qu'il découvrait le trésor fabuleux qui se dévoilait devant lui. Patiemment, obstinément, il avait cherché dans les sables de la vallée des rois une tombe à laquelle il croyait sans avoir de vrais indices. La joie l'empêchait de décrire ce qu'il avait découvert.
2: Salomon décrit la découverte du plus grand des trésors, celui de la découverte de la parole de Dieu. Remarquez ce qu'il considère comme nécessaire pour atteindre ce trésor. Accepter les conseils, prêter l'oreille à la sagesse, faire appel à l'intelligence et à la raison pour enfin comprendre l'importance de la crainte du Seigneur qui mène à la connaissance de Dieu. Cachés dans les profondeurs de la Bible se trouvent des trésors de sagesse que vous ne découvrirez que si vous acceptez de passer assez de temps à l'étudier et à l'analyser. Et pendant tout le temps que vous faites cela, vous entendrez la voix du Saint-Esprit qui murmure dans votre dos. Voyez-vous quelque chose ? Qu'attendez-vous pour commencer cette chasse au trésor ?
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1: Ah oui, fidèle aimable auditeur internaute de la radio La Sentinelle, nous sommes encore une fois heureux de rentrer chez vous pour votre émission de prédilection 180 secondes de foi. Et aujourd'hui, si on en parle d'une foi qui transforme. Une foi qui transforme. Romains chapitre 12, le verset 2 nous dit ce qui suit. Ne vous conformez pas au siècle présent. Mais soyez transformés par le renouvellement de l'intelligence, afin que vous discerniez quelle est la volonté de Dieu, ce qui est bon, agréable et parfait. Waouh ! J'arrive à comprendre que la foi chrétienne ne consiste pas seulement à croire certaines vérités. Elle transforme profondément notre manière de vivre. Et c'est la raison pour laquelle que l'apôtre Paul nous invite à ne pas nous conformer au monde, mais à être transformé par le renouvellement de l'intelligence. Cela signifie pour nous, en tant que chrétiens, que Dieu commence son œuvre à l'intérieur. Avant de changer nos habitudes, il change notre manière de penser. Avant de transformer nos actions, il façonne notre cœur. Et le caractère chrétien ne se construit pas par la contrainte, mais par une relation vivante avec Dieu. Plus notre pensée est nourrie par la parole de Dieu, plus notre vie va refléter le Christ. Aujourd'hui, Dieu demande non seulement de nous apter à son retour, mais Dieu demande de lui donner un cœur tout entier. Alors, aujourd'hui, demande à Dieu non seulement de t'aider à mieux agir, mais surtout à mieux penser. Car une foi authentique produit toujours une transformation visible. Allez, bonne journée dans le Seigneur. Que le Seigneur vous bénisse.
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0: 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Christophe Selmar, bonjour.
1: Bonjour Dani, bonjour aussi à vous tous, à mes auditeurs.
0: Je suis très reconnaissante que vous soyez fidèle à ce micro parce que nous découvrons effectivement que cet environnement dans lequel nous avons baigné étant enfants, dans lequel nos enfants vivent, est finalement très important pour notre attitude face aux dépressions à venir, puisque vous nous avez dit plus d'une reprise que nous étions plus tous sujet un jour ou l'autre à la dépression, que disons que c'était un danger qui nous menaçait tous.
1: Oui, alors une éducation qui apprend à l'enfant depuis le plus jeune âge à être altruiste, prévenant,
0: à penser aux autres.
1: Et je crois que c'est très important pour montrer que ce n'est pas le moi avec un grand M qui doit trôner sur notre vie, et ça veut pas dire aussi que nous devons être complètement de côté et avoir cette humilité de d'essuie-pieds.
0: Oui, je pense, j'allais dire paillasson.
1: Non, on est là dans un ordre de service à se rendre mutuellement. C'est ça la vie, hein. C'est parce que on reconnaît l'autre que l'autre nous reconnaît, et c'est cette grande leçon à apprendre, parce que c'est sur un fond de solidarité que l'on peut trouver la force de faire face aux difficultés. La dépression, c'est bien souvent le fait de se sentir seul, incompris, parce qu'on n'a pas su tisser des liens. Voilà. Nous, comme le dit le renard dans ce petit livre extraordinaire du Petit Prince, il dit qu'il faut que nous apprenions à nous apprivoiser les uns les autres. Et s'apprivoiser, c'est se connaître, c'est s'apprécier, c'est avoir la certitude que les points forts de l'autre vont compenser les miens, et mes points forts vont être en appui à l'autre. Mais cela suppose, dit le renard au Petit Prince, cela suppose tisser des liens. Mmh. Voilà. Alors justement, aujourd'hui où l'on parle de web, de la toile, où on peut être en communication avec n'importe quelle personne dans n'importe quel du monde en tapotant sur un clavier, aujourd'hui on est encore plus seul que jamais parce que
0: on est face à son ordinateur et on n'a pas cette chaleur humaine.
1: Parce qu'on ne comprend pas que cette toile humaine est là pour créer des véritables liens d'échange et de partage. Alors, c'est un enfant qui a appris ça très tôt, hein, qu'une personne ne peut exister en elle-même parce qu'elle est un être de partage, d'écoute et de communication. Dès qu'on l'aura inscrit par ce tissage de liens qu'on doit apprendre déjà au niveau de la cellule familiale, de la fratrie, de l'école, du club de sport ou d'art, que sais-je, dès qu'il y a ce réseau d'amis, c'est sûr que par la découverte de cette solidarité, j'appelle ça la grande fraternité humaine, lorsqu'on a un coup dur, on ne va pas se trouver seul. On saura appuyer sur le bon bouton, ou bien les autres remarqueront que nous sommes disjonctés,
0: hein, oui.
1: Et ils recréeront les liens pour nous aider à nous en sortir. Les personnes les plus fragilisées par la dépression sont les personnes qui n'ont pas réussi à tisser des liens, un petit réseau, familial, social, d'amis, et parce que petit à petit ils se sont satisfaits d'eux-mêmes, de leur petite vie tranquille. À partir de ce moment, dès qu'il y a un coup dur, ils n'ont plus les appuis nécessaires, ils n'ont plus les références, ni même la volonté, pour ne pas gêner, parce que voilà, ils se sont enfermés dans cette solitude-là. Voilà, l'homme est un être de solidarité. Et s'il s'enferme dans sa solitude, alors lorsque l'épreuve viendra, déstabilisatrice, il se trouvera véritablement en manque de soutien. Et il ne faut pas arriver à ce stade-là. Donc une bonne éducation, c'est apprendre aux enfants à tisser des liens. Et pour tisser des liens, il faut s'apprivoiser, il faut apprivoiser les autres, il faut reconnaître la place des autres, reconnaître sa place. Il faut pas être autoritaire, envahissant. Il faut se faire accepter. Et cela, c'est une grande loi de la vie. Chaque animal dans une meute doit savoir exactement quelle est sa place. Et toute proportion gardée, bien sûr, nous aussi, en tant qu'humains, on doit savoir, pour être reconnu, jusqu'où ne pas aller trop loin, pour être accepté, valorisé et soutenu lorsque le moment de crise viendra aussi pour nous. Donc, les personnes fragilisées par la dépression n'ont pas su ou pu ou voulu tisser en amont ce type de réseau, de lien, pour le faire fonctionner au moment où on est en état de manque.
0: Et donc l'amour manifesté par les parents au moment de l'enfance peut contribuer à cette construction.
1: À condition que leur foyer ait été un foyer ouvert, accueillant, où l'on a su véritablement tisser ce réseau d'amitié et de soutien mutuel.
0: Et il ne suffit pas d'aimer ses enfants, parce que, bon, quand même, heureusement, la grande majorité des parents aiment leurs enfants, mais que ce soit manifesté de façon tangible, dite, et peut-être aussi de manière différente, parce que...
1: Et surtout perceptible par l'enfant.
0: Voilà, que lui, il le ressente.
1: Voilà, parce qu'un amour qui n'est pas perçu n'existe pas. Hein. Et d'où l'importance d'oser se parler, se toucher, se dire des choses. Et c'est à ce niveau-là que peut-être la personne... portée à la dépression, n'a pas pu ou su ou voulu tisser ses liens, parce qu'elle s'est trop facilement satisfaite en elle-même, et aussi parce que on l'a pas encouragée à s'ouvrir. Et lorsqu'on est replié sur soi-même, lorsque l'épreuve déstabilisatrice vient, elle viendra à coup sûr, on n'a ni le goût ni la volonté de s'ouvrir pour parler et dire sa souffrance et tendre la main secourable vers des amis, parce qu'on n'en a pas eu ou parce qu'on n'en a pas voulu, parce qu'on s'est trop satisfait en soi-même.
0: Donc toujours un travail en amont qui se fait, c'est-à-dire que c'est pas le moment venu qu'on peut tout d'un coup organiser une chaîne d'amis, des activités qui nous intéressent, des objectifs dans la vie. C'est vraiment en amont que tout cela
1: toujours,
0: se fait.
1: Hein, vous me connaissez, Dani, j'ai beaucoup insisté à ce micro sur les notions de prévention, de prévenance, de prévoyance, les trois P.
0: Oui. Et donc, ceci dit, on a abordé donc ces dernières émissions plus particulièrement ce qui se passait dans l'enfance, en se souvenant que donc ce n'est pas anodin et qu'on peut vraiment faire la différence.
1: Oui.
0: Selon la façon dont on va aborder cette construction des liens dans la famille, et aussi cette incitation auprès des enfants pour eux-mêmes se décentrer un petit peu.
1: Oui. Le renard dit dans ce livre Saint-Exupéry, apprivoiser, c'est tisser des liens. Voilà. Et lorsqu'on a tisser des liens avec des amis, c'est vrai qu'au moment où on est en passe difficile, et chacun d'entre nous a ce jour, ce moment ou cette période difficile,
0: à partir
1: de ce moment-là, parce que on a tissé des liens et que notre toile d'araignée bouge, alors ça va être perceptible par les autres qui seront là.
0: Eh bien, nous allons poursuivre ces émissions avec vous, Christophe Selmar. Je vous dis à très bientôt. Des questions, des remarques, des suggestions, vous pouvez nous écrire. Je vous dis donc à très bientôt.

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1: Salut les épicuriens classiques et bienvenue dans ce nouveau numéro dans l'esprit de Gabriel Fauré. Fauré, c'est un peu le compositeur qui vous prend par le bras pour vous dire « Ok, tu verras, tout ira bien, mais en mineur s'il vous plaît ». Bref, une heure de douceur harmonique, d'élégance à la française et de sentiments aussi bien repassés que des chemises blanches. Et puis, saviez-vous que Gabriel Fauré a séjourné plusieurs fois à Annecy-le-Vieux ? Oui, oui, notre cher Fauré aimait venir respirer l'air pur savoyard, accueillir des artistes, profiter du lac et, dit-on, improviser au piano dans les salons d'amis annéciens. Peut-être a-t-il trouvé ici, entre lac et montagne, l'inspiration pour ses harmonies si transparentes. D'ailleurs, depuis plus de 30 ans, un magnifique festival lui rend hommage les deux dernières semaines de novembre. On ouvre cette promenade, non pas avec la fameuse pavane, trop mondaine, trop courue, mais avec une pièce plus secrète. L'élégie, ici en version pour violoncelle et orchestre. Pablo Casals, qui était un grand ami de Fauré, fut le premier à la jouer avec l'orchestre Colonne. Ici, Fauré parle bas, comme à un ami. Le violoncelle pleure, mais avec distinction. Parce que chez Fauré, même la tristesse, c'est classe et ça porte des gants blancs.

Fauré et Debussy, voilà deux musiciens qui s'estimaient sans jamais vraiment se comprendre. Fauré trouvait que Debussy faisait trop de brouillard et Debussy trouvait que Fauré restait trop bien coiffé. Alors on va tester Debussy, mais pas de clair de lune. Trop attendu, trop convenu, trop top 50. À la place, je vous propose un bijou un peu oublié. La plus que lente. Oui, oui, c'est le titre. Debussy s'amuse des valses langoureuses à la mode de son époque, mais à sa façon, élégante, ironique et pleine de charme. Un Debussy moqueur, mais toujours raffiné.

Place à Reynaldo Hahn, grand ami de Forêt, grand charmeur et grand sentimental. À Cloris est une déclaration d'amour musical, une mélodie si polie qu'elle pourrait être servie sur un plateau d'argent. Hahn, c'est Forêt qui aurait troqué le gilet gris contre une chemise de soie. Et lui aussi a beaucoup fréquenté les cercles foréens où l'on parlait d'art, d'amour et de modulation subtile. Alors voilà, à Cloris, dans un arrangement pour piano.

Ouf! Il arrive enfin, Maurice Ravel, le plus minutieux des héritiers de Fauré, et aussi son ancien élève. Ravel disait de son maître « Il fut pour moi le plus grand modèle de probité et de distinction. » Dans le tombeau de Couperin, Ravel rend hommage à la clarté française, aux lignes pures, à la pudeur de l'émotion. Bref, tout ce que Fauré lui avait enseigné.

Et maintenant, une femme dans ce monde d'hommes, Lily Bollanger, l'élève la plus brillante, mais aussi la plus touchante de Fauré. Ses nocturnes et cortèges, pour violon et piano, c'est comme un souvenir fauréen, mais réécrit au féminin. Même délicatesse, même pudeur, mais en bonus, une fragilité poignante.

place à Francis Poulenc, le farceur de la bande, le plus espiègle des héritiers de Forêt. Chez lui, la pudeur se fait cabaret et la mélancolie clin d'œil. Son ballet, les biches, c'est de la dentelle, mais enjouée. Bref, tout l'esprit foréen y est bien là, mais il a bu une coupe de champagne de trop.

« J'ai embrassé l'aube d'été », disait Honegger, invité par Fauré dans la villa du Nant à Annecy-le-Vieux. On imagine très bien la scène, le vieux maître un peu là, et le jeune Arthur, plein d'ardeur, discutant dans le jardin de sa pastorale d'été, un verre de vin de Savoie à la main, mais consommé comme toujours, évidemment, avec modération. Écoutez cette rare version pour piano à quatre mains.

Fauré n'avait que 19 ans lorsqu'il a écrit le cantique de Jean Racine, cette prière d'une douceur presque surnaturelle. La musique à l'état pur. Pas de grand orgue comme avec Saint-Saëns, pas de tonnerre sacré à la Verdi. Juste une paix intérieure, une foi intime, comme un murmure entre l'âme et le ciel. Un moment suspendu.

Et pour finir, in paradisium, son testament spirituel, mais sans drame, sans angoisse, doux comme une lumière de fin d'après-midi sur le lac d'Annecy. Faure lui-même disait « Mon requiem, c'est une berceuse pour la mort ». Et quand on connaît son goût pour la sérénité et les promenades au pied du verrier, on se dit qu'il devait imaginer le paradis comme un coin tranquille au bord de l'eau.

Voilà, on se quitte sur cette musique feutrée, pleine d'élégance, tranquille et pleine d'émotions murmurées. Un peu comme des confidences face au soleil couchant, quand le vent murmure encore dans les arbres. Forêt, aimée éperdument à Nessy-le-Vieux, sa lumière, sa paix, son silence, sa beauté qui ici ne fait pas de bruit. À la semaine prochaine pour un nouveau épisode musical et en attendant, restez curieux !